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3: 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Pas dû à l'âge, mais un déclic. J'ai attendu 70 ans là pour aller dans un institut de beauté. Moi, je me trouve à l'âge où je peux faire ce qui me plaît. Et ça, c'est vraiment très, très important. Parce que j'ai élevé des enfants, ensuite j'étais mamie, et quand il me reste du temps, ben c'est pour moi. 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
5: Bonjour, ici Pascal Lord pour une nouvelle chronique autour du thème du vieillissement sous toutes ses formes, ses couleurs, ses mouvements, son impact sur la société. Après les prénoms Céleste, Annette, Carole, Daniel évoqués dans de précédentes chroniques, nous allons terminer cette série avec le prénom de Bernadette, un prénom que l'on a beaucoup entendu ces dernières années, parfois dans les médias, parfois au cinéma, et qui porte avec lui une certaine

ont construit une présence propre, notamment à travers ses engagements dans le champ hospitalier et les causes liées à la dépendance. Ce qui frappe chez elle, ce n'est pas la rupture spectaculaire, mais la constance. Une manière d'être là, dans la durée, dans l'ombre relative du pouvoir, mais avec une efficacité réelle. À cette figure publique s'ajoute une relecture plus contemporaine, celle proposée par le cinéma, avec le film Bernadette, sorti en 2023 et réalisé par Léa Doménac, dans lequel Catherine Deneuve incarne une femme longtemps enfermée dans un rôle institutionnel. Le film explore ce que devient une identité lorsqu'elle est réduite à une fonction et comment, parfois tardivement, une personne peut tenter de reprendre possession de son image et de sa parole. Ici, Bernadette devient une figure de tension entre représentation et intimité, entre ce que les autres projettent et ce que l'on est soi-même. Mais le prénom Bernadette ne se limite pas à la sphère politique ou contemporaine. Il porte aussi une dimension historique et spirituelle très forte avec Bernadette Soubirous. Jeune fille issue d'un milieu très modeste, elle est associée aux apparitions de Lourdes au XIXe siècle. Sa figure est celle d'une parole fragile, presque marginale, qui devient pourtant centrale dans l'histoire religieuse et populaire. Ici, Bernadette n'est ni dans le pouvoir ni dans la représentation sociale classique, mais dans une forme de retrait qui bouleverse pourtant l'ordre établi. Trois Bernadettes donc, trois manières d'exister dans le monde, l'une dans la continuité institutionnelle, l'autre dans la relecture critique de l'image publique, la troisième dans une expérience intérieure devenue événement collectif. Trois trajectoires qui n'ont rien en commun en apparence, sinon ce prénom qui les relie dans notre mémoire. Et c'est peut-être là que le prénom devient intéressant. Il agit comme un fil invisible entre des destins qui ne se ressemblent pas. Il montre que les prénoms ne sont pas seulement des étiquettes individuelles, mais aussi des lieux de mémoire collective où se superposent des histoires sociales, politiques et symboliques. Avec le temps, certains prénoms semblent ainsi devenir des espaces de projection. Ils ne disent pas seulement qui est une personne, mais aussi ce que nous faisons d'elle, ce que nous retenons d'elle, et la manière dont une société organise ses figures féminines entre visibilité, effacement et reconnaissance. Alors peut-être que Bernadette nous invite à cela, à regarder autrement ces existences qui ne se laissent pas enfermer dans une seule définition, à comprendre que la force d'un prénom tient aussi à sa capacité à contenir plusieurs vies, plusieurs récits, plusieurs manières d'être au monde. Souvenons-nous qu'un prénom n'est jamais seulement un prénom. Il est une mémoire partagée, un espace d'histoire entremêlée et parfois même une petite cartographie de notre imaginaire collectif. C'était une chronique de Pascal Lord. Je vous retrouve très vite sur les ondes de Radio Radio Plus. 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
2: 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Pas dû à l'âge, mais un déclic. J'ai attendu 70 ans là pour aller dans un institut de beauté. Moi, je me trouve à l'âge où je peux faire ce qui me plaît. Et ça, c'est vraiment très, très important. C'est parce que j'ai élevé des enfants. Ensuite, j'étais mamie, et quand il me reste du temps, ben c'est pour moi. De tout ça, j'ai le temps. Moi, alors pour moi, la retraite, c'est surtout le temps. Le temps d'aller vers les autres, et le temps aussi, que je n'ai pas eu jusque-là, le temps de m'occuper de moi. Tiens, si je le faisais maintenant, parce que peut-être qu'un jour, je ne pourrais plus.
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4: Bonjour, ici Pascal Lord, bienvenue dans Y'a pas d'âge, avec aujourd'hui une nouvelle chronique autour du thème du vieillissement sous toutes ses formes, ses couleurs, ses mouvements, son impact sur la société. Aujourd'hui, je vais vous parler de la série Maison de retraite, diffusée en ce moment sur TF1. Alors, c'est une série qui aborde un sujet important, la vie des personnes âgées en institution. Mais très vite, quelque chose interpelle, c'est la place de l'humour. Parce que oui, la série repose beaucoup sur le comique. Sauf que cet humour ne fonctionne pas vraiment. On sent qu'il est là pour alléger le sujet, pour rendre les choses plus faciles à regarder. Mais dans les faits, on sourit peu. Ou alors on sourit un peu, mais sans être vraiment emporté. Il y a même parfois une forme de malaise. Parce que ce qui est montré, la dépendance, la solitude, la fin de vie, reste profondément sérieux. Et le décalage avec le ton léger crée une gêne, comme si la série essayait à tout prix de faire rire là où ce n'est pas si drôle. Ainsi, l'humour ressemble presque à une façade. Il ne transforme pas vraiment la réalité, il ne la rend pas plus légère, il la recouvre juste un peu, sans réussir à la faire disparaître. Et c'est là que ça devient intéressant, parce que même si l'humour échoue à faire rire, il joue quand même un rôle, c'est-à-dire qu'il rend les situations plus acceptables, moins choquantes, plus supportables pour le spectateur. On regarde, mais sans être trop bousculé. La série donne aussi l'image d'un groupe assez uni. Les résidents vivent ensemble, échangent, se chamaillent. Il y a de la solidarité, des liens. Mais là encore, c'est une vision vraiment idéalisée. Dans la réalité, la vie en EHPAD est souvent plus solitaire, plus fragmentée. Chacun vit son propre rapport à la perte, à la dépendance. Et cette complexité-là est en partie gommée. Même chose pour les personnages. On voit surtout des personnes âgées dynamiques, expressives, parfois un peu rebelles, mais on voit moins celles qui sont plus fragiles, plus silencieuses. Et là encore, ça participe à une forme de sélection. On montre une vieillesse qui passe bien à l'écran. Le choix des acteurs joue aussi beaucoup, avec des figures connues comme Liliane Rovert, 93 ans, Enrico Macias, 87 ans, Daniel Prévost, 86 ans, Michel Jonas, 79 ans, Firmin Richard, 78 ans, ou encore Chantal Latsou, 77 ans. Leur présence rend les choses plus familières, presque rassurantes. Mais en même temps, on s'éloigne de la réalité ordinaire. Et puis, il y a les sujets de fond. Le vieillissement de la population, les difficultés des EHPAD, ce sont des questions importantes, totalement politiques. La série les transforme en petites histoires du quotidien, souvent désamorcées par cet humour qui, justement, ne fonctionne pas vraiment. Au final, la série Maison de retraite montre la vieillesse, certes, elle la rend visible, mais elle en propose une version édulcorée et surtout elle s'appuie sur un humour qui peine à convaincre, un humour qui ne fait pas vraiment rire, mais qui sert quand même à atténuer la dureté du sujet, comme si on pouvait regarder ces réalités sans trop les affronter. Et peut-être que c'est ça le point le plus frappant. Ce n'est pas seulement que la série n'est pas très drôle, c'est que ce manque de drôlerie révèle quelque chose. La difficulté, au fond, de traiter la vieillesse et surtout la dépendance sur le mode de la comédie. Le contraste entre la gravité du vieillissement et la légèreté comique imposée souligne à quel point la série transforme un sujet social majeur en un divertissement digérable, sans vraiment confronter le spectateur à la dureté de cette condition. C'était une chronique de Pascal Lord. Je vous retrouve très vite sur les ondes de Radio Radio Plus.
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0: Bonjour à toutes, bonjour à tous. Merci beaucoup d'être avec nous ce soir pour cette rencontre un peu exceptionnelle autour de l'exposition Les Clés du Festival, l'histoire du Festival d'Avignon des origines à nos jours. Et nous avons proposé à Thomas Joly, qui a beaucoup travaillé sur cette dimension de l'histoire du festival, eh bien, un temps de rencontre. Et Laure Adler a bien voulu se prêter à ce jeu de l'entretien et de l'interview de Thomas autour de l'histoire du Festival d'Avignon. Vous dire également que cette rencontre, elle est diffusée en direct sur l'Écho des Planches, qui est notre radio partenaire, qui fait aussi des podcasts, donc on pourra aussi l'écouter en podcast. Et voilà, remercier l'Écho des Planches de ce travail d'archivage de la Maison Jean Villard, et merci à tous et bon entretien.
1: Merci Nathalie, et merci d'être là pour cette rencontre avec Thomas.
2: Bonsoir, bonsoir, bonsoir Laure.
1: Alors, vous voyez comment il est. Il a sa tenue sportive, parce qu'en fait, il n'est pas comédien, il n'est pas metteur en scène, il est gymnaste. C'est vrai, la gymnastique a tenu un grand rôle dans ton existence.
2: Tu parles de la gymnastique rythmique ?
1: Oui.
2: Que je n'ai pas pu continuer parce que j'étais un garçon.
1: Oui.
2: On démarre direct là-dessus, question
1: absolument,
2: de genre et tout ça.
1: Parce qu'on
2: allez,
1: parle
2: c'est
1: du corps,
2: parti.
1: Parce qu'on parle de l'art, parce
2: corps,
1: qu'on parle du théâtre.
2: Parti. Effectivement, peu de gens le savent. Peu de gens le savent, mais peut-être tu avais vu, non ? Mes petites, parce que effectivement, vous voulez vraiment cette histoire ? Je la raconte,
1: oui.
2: Hein ? Dis pas, ok.
1: C'est important pour la suite des événements.
2: Okay. On suit ta trame, parfait.
1: Jusqu'au JO d'ailleurs, en fait.
2: C'est là où ça s'arrête en fait le sport pour moi, puisque donc au collège effectivement je fais de la gymnastique, gymnastique. Et je vois qu'au fond du gymnase, les filles font de la gymnastique rythmique avec ruban, ballon, cerceau, massue et corde. Et je trouve ça vachement mieux que la gym sur les tapis bleus moches. Et donc, je m'approche petit à petit du fond du gymnase et la professeure me dit, mais vas-y, moi, je voulais faire du ruban. Voilà, le ruban était ma passion. Je trouvais ça merveilleux. Et donc je continue à faire effectivement cette plutôt de, je passe de la gym à la gymnastique rythmique. Et puis un jour elle vient me voir, elle me dit, Thomas, il y a un championnat, mais les garçons n'ont pas le droit de comment on dit, je sais même pas, de concourir, voilà. Et est-ce que tu veux que je demande une autorisation spéciale pour toi? Histoire de ma vie, ça. Je n'ai pas osé, j'ai dit non. C'est pas grave, je vais arrêter. Et donc j'ai arrêté la gymnastique rythmique et puis et après du coup je me suis mis au théâtre. Donc quelque part on arrive aussi par ce chemin là au théâtre, et c'est le seul sport que j'ai pratiqué de ma vie, et donc c'était au collège, tu vois. Donc
1: les mollets sont pas mal, hein.
2: Et ben merci Laure, merci beaucoup, je suis content d'être venu. C'est
1: est-ce que tu aurais préféré être une fille?
2: Non. Ben non, oui, je sais pas, je suis content.
1: C'est un nom qui vient du cœur,
2: oui, mais
1: en tout cas.
2: Je suis, comment dire, en paix avec moi.
1: T'aurais été une fille, t'aurais été peut-être une gymnaste reconnue internationalement.
2: Mais je n'aurais jamais joué au Festival d'Avignon. Et donc, non, en fait, je suis en paix avec qui je suis. Je sais que je traverse, le masculin, le féminin, et voilà, fait partie de moi. Et je suis assez serein avec ça. Ça a été effectivement un point de violence, hein, au moment de mon adolescence, mais j'ai, par je ne sais quelle résilience, traversé ça, et aujourd'hui je suis en paix avec moi, donc ce que je suis, j'en suis content. Voilà.
1: La première fois
2: en classe de 6e, et la première phrase du médecin malgré lui, c'est « Non, je te dis que je n'en veux rien faire, et que c'est à moi de parler, et d'être le maître ». Il dit ça, je crois, à sa femme Martine. Et c'est écrit qu'ils sont en colère, enfin qu'ils se disputent, je ne sais quoi. Donc elle me demande de lire la phrase et je mets le ton. Et donc je tape sur la table et je fais cette réplique de Molière. Et là, mes camarades rient. Et je me dis, mais c'est pas le même rire que celui de la cour de récréation. C'est pas le même rire du bus. C'est pas le même rire dur et moqueur et violent. C'est un rire de comédie. C'est un rire où, en fait, on rit de ce que je propose artistiquement. Je ne peux pas dire ça à ce moment-là, j'ai 9 ans et demi, donc voilà. Mais je me dis qu'il y a un endroit là, du théâtre, où peut-être je vais aller vérifier ce que je suis n'est pas ni un problème ni une question. Au contraire, c'est même une solution et un outil. Et donc, je décide de faire du théâtre après cette expérience-là. Et j'aime beaucoup cette histoire parce que, ben, voilà, elle s'appelait Madame Moire, M-O-U-A-R-D, mais quelque part, il y a quelque chose d'une, voilà, de la moire qui tisse le destin. Et c'est cette prof de français qui m'a mis un livre et une réplique de théâtre dans la bouche pour la première fois.
1: Et tu fais partie de cette génération de jeunes gens qui ont pu, grâce à l'école, prendre des cours de théâtre.
2: Oui.
1: Et je pense que c'est une dimension très importante ici qu'il faut rappeler au Festival d'Avignon, car le théâtre pour enfants est un théâtre à soi tout seul qui est absolument extraordinaire et qu'il faut continuer à faire et qu'il faut que l'éducation artistique à l'intérieur des écoles puisse perdurer malgré les mauvaises nouvelles budgétaires.
2: Absolument. J'en suis un exemple, c'est vrai. Mes parents n'avaient pas les moyens de me payer des cours de théâtre. On habitait un tout petit village à côté de Rouen, en Normandie. Et mes parents ne m'emmenaient pas au théâtre, n'avaient pas forcément les moyens de me payer des cours privés. Et puis, quand mes potes, après, sont partis à Paris, moi, j'avais pas les moyens d'y aller. Donc, en fait, je n'ai jamais déboursé un centime pour apprendre mon métier, grâce, justement, à la fois aux options théâtre dans les lycées, qui, effectivement, sont fragilisées aujourd'hui, voire remises en question, voire supprimées. Puis, les parcours en école publique, conservatoire, université théâtrale, enfin d'études d'art du spectacle, voilà, à Caen, et école nationale supérieure d'art dramatique à Rennes, au TNB, en passant par aussi une école régionale type conservatoire. Ouais. Et donc, effectivement, je sors du TNB en 2006 en n'ayant jamais payé et d'ailleurs profité de ces aides publiques pour apprendre ce métier. Oui, c'est vrai.
1: Tu n'avais pas les clés, tu n'avais pas les codes, et pourtant, tu as réussi à t'imposer sans problème. Tes parents ne se sont jamais opposés à ton désir d'être d'abord, si j'ai bien compris, comédien, puis ensuite, assez rapidement, metteur en scène. Comment s'est produit ce basculement entre être acteur et vouloir diriger les autres ?
2: Alors, en sortant du TNB, j'étais pétri de rêves. Je me suis dit, ça y est, je vais être Leonardo DiCaprio, qui était mon idole, hein, qui jouait Roméo, Rimbaud, Jack Dawson,
1: Roméo,
2: évidemment.
1: Roméo, tu l'as fait, alors.
2: Jack Dawson et tout ça. Et puis, à la sortie du TNB, je vois mes camarades, pas tous, mais une bonne partie, commencer à travailler dans des belles productions, à l'Odéon, à la Colline, en tournée, etc. Et puis, moi, je n'ai pas de travail. Aucun metteur en scène ne me propose de travailler avec lui. Et je me dis, je ne sais pas faire autre chose que de jouer. Je n'ai pas envie de faire autre chose. Et avec quelques amis, un peu dans la même situation que moi, on décide de se réunir dans une petite salle, dans une école de musique à Gaillon, dans l'Eure. On ne se paye pas, rien du tout. Et on décide de rester chaud, c'est-à-dire de faire pendant 3 semaines un petit laboratoire, on appelle ça comme ça, où on va faire des exercices, on va continuer à rester chaud de nos machines vocales, souffle, corps, mémoire, etc. Et puis on va se donner du travail entre nous, et je le propose comme exercice de traverser une petite pièce de Marivaux qui s'appelle Arlequin poli par l'amour, et je leur dis, mais on a 3 semaines, franchement on peut le faire en 3 semaines, on peut rigoler à monter toutes les scènes et à traverser la pièce en entier. On a mis 300 balles pour acheter des couvertures de survie parce que je voulais des paillettes déjà, qu'on découpait nous-mêmes, des nappes en papier pour découper aussi des confettis blancs. On a fait une collecte de vêtements dans le village pour récupérer des costumes. Et puis, au bout de 3 semaines, on avait à peu près une traversée de la pièce. Et donc, on décide de mettre 3 rangées de chaises et de jouer au chapeau notre petit Arlequin. Et puis, ce spectacle a duré, ça fait 19 ans. Qu'il est sur les routes, c'est même plus mon ado en fait, hein.
1: Mon
2: enfant majeur.
1: Tu l'as lâché pour le donner à d'autres comédiens.
2: Et puis ensuite, je l'ai donné à d'autres comédiens, mais nous on l'a joué 6 ans, et puis voilà, l'histoire démarre comme ça. Donc la mise en scène, en vérité, comment c'est venu ? C'est venu que, en plus de cette histoire, c'est venu que quand j'étais acteur à l'école, j'aimais. En vrai, je crois que la notion de mise en scène m'a toujours questionné parce que j'ai l'impression que les acteurs et les actrices sont en pleine possession d'un pouvoir créateur. Et que le metteur en scène, je trouve, a pris beaucoup de place, alors que, même je le vois quand je viens donner des stages aujourd'hui dans des écoles nationales, où ils attendent de moi, alors qu'en réalité, bah, navré si tu as décidé de jouer cette scène où c'est écrit des larmes coulent sur mes joues, bah, tu sais très bien ce que tu as à faire. Moi, je suis juste là pour vérifier que ce que tu dis et ce qui est écrit, c'est que ça correspond et ce que je vois, ça correspond. Donc, tant que je ne vois pas des larmes couler sur tes joues, je te dirais bah, où sont les larmes qui devraient couler sur tes joues, comme le demande Marivaux, Shakespeare ou je ne sais qui. Voilà. Et ce pouvoir créateur de l'acteur-actrice, ça m'a toujours posé question au sein de l'école. Donc, on décide de créer ce groupe-là aussi, non pas pour être contre la mise en scène, mais pour moi, me considérer davantage comme un acteur qui en fait jouer d'autres, et surtout de nous rendre, à nous, acteurs-actrices, notre pouvoir créateur, pouvoir créateur et, par rapport au texte. Ça se passe comme ça.
1: Mais le théâtre est-il l'expressivité des mots qui sont prononcés par les comédiens ? On n'a pas forcément besoin de pleurer pour montrer qu'on est triste.
2: Bah sinon, je pense que l'auteur ne l'aurait pas écrit. Moi, je suis très premier degré.
1: Bah, quand on voit tes mises en scène, on ne peut pas dire que tu es forcément toujours premier degré.
2: En tout cas, ce qui est écrit, je veux le voir. Ça, c'est sûr.
1: Mais comment donner à voir ce qui est écrit ? C'est toujours ton théâtre, il est toujours dans le décalage entre ce qui est écrit, l'interprétation que tu as et de ta troupe d'acteurs aussi, et toi aussi, puisque tu es acteur souvent dans tes mises en scène, et ce qui va être compris par le spectateur.
2: Bah franchement, si ce qu'il entend, ce qu'il voit, si ce que l'auteur ou l'autrice a écrit et ce que le spectateur reçoit, tout ça est un tout cohérent, a priori, j'estime qu'on est au bon endroit. Et c'est pour ça que...
1: Mais qu'est-ce que c'est ce bon endroit ? C'est pas l'endroit forcément d'une... l'endroit de la démonstration
2: non.
1: de l'expressivité du texte.
2: Non,
1: est-ce que
2: l'endroit d'une
1: expliquer?
2: Traduction scénique. Moi, je pense que c'est de ça dont il s'agit. J'essaye, moi, de traduire scéniquement ce qu'un auteur ou une autrice a laissé comme trace. Alors après, libre à chacun, chacune, d'avoir laissé les traces qu'ils veulent. Mais il y a des textes qui sont, par exemple, très... très abstrait en termes de décor ou de situation spatiale ou temporelle, etc. D'autres qui sont

0: Le prix, c'était... Il s'appelait Thomas Joly.
1: Voilà, c'était Toa de Sacha Guitry. Et donc pour créer...
0: Drôle de choix pour un jeune homme.
1: Il y a tellement de questions, alors je ne sais plus comment faire. Non mais, juste pour vous raconter la petite anecdote qui m'a aussi... Moi j'arrive d'un endroit du théâtre contemporain, on a bossé avec beaucoup de metteurs en scène au TNB sur seulement Pasolini, Heiner Müller, Mario Battista, Coppi, enfin bref, Coltès, beaucoup d'auteurs contemporains avec... le goût que j'avais de ça. Et je monte donc Toa de Sacha Guitry. Justement, pourquoi ce choix? Parce que je trouve qu'il y a une... Dans cette pièce, c'est une très jolie pièce sur le théâtre, ce qu'est le théâtre. Et il y a, chez Sacha Guitry, une mécanique extrêmement bien huilée de ce qu'est le rythme et la comédie. Et je voulais qu'on mette ça à jour. Donc la pièce était plutôt une sorte de délire un peu formel de Guitry. Et on était à Neuchâtel-en-Bray, un petit village en Normandie. On avait une résidence de 2 semaines. Dans ce petit village, dans un vrai théâtre, qui est un petit théâtre en milieu rural. Et on fait une présentation de cette traversée de l'ensemble de la pièce pendant la création, et on invite des habitants et habitantes de Neuchâtel-en-Bray. Je ne sais pas comment on dit le nom des habitants et habitantes de Neuchâtel-en-Bray. Et voilà, on joue tout ça. Et j'avais poussé loin le curseur de cette exploration formelle. Et à la fin, il y a un petit pot et il y a une spectatrice qui vient vers moi et qui me dit « Ah, c'était super !» c'était vraiment très, très bien, etc. Juste, je n'ai pas compris la fin. Et là, je me suis dit, non, ça, c'est pas OK. Surtout sur Guitry, où franchement, l'intrigue tient sur un timbre-poste. Je veux dire, c'est A aime B et croit que B aime C, alors qu'en fait, il aime B. Bon, voilà, c'est vraiment tout bête comme ça, comme d'ailleurs beaucoup de pièces. Et je me suis dit, Thomas, tu ne peux pas faire passer d'abord ta recherche, d'abord ta... tes conceptions ou tes délires, là pour le coup c'était vraiment une chose sur un délire formel, avant de garantir une clarté de l'intrigue. Une fois que ça c'est garanti, alors après tu peux aller très loin. Mais d'abord tu garantis ça. Et je me suis rendu compte en réalité que garantir l'intrigue, c'est ce qui permettait d'avoir une relation de confiance entre les spectateurs et notre travail, d'avoir en fait une sorte de contrat, que quand on vient voir Richard III de William Shakespeare, on a Richard III de William Shakespeare, et pas une variation Richard III, une adaptation Richard III. Sinon, j'aurais changé le titre, sinon j'aurais réécrit une pièce. Mais si je décide de monter Richard III, je monte Richard III, et donc je donne Richard III. Et pour ça, je suis contraint par l'auteur qui me donne du fil à retordre, avec des problématiques liées au personnage, au décor, à la temporalité, à plein de choses comme ça. Donc moi, je dois faire vœu de clarté. Henri VI, qui arrive pas très loin, est une pièce qui fait saigner du nez à peu près tout le monde dès que j'en parle, puisque c'est la guerre de 100 ans, la guerre des deux roses, que ça dure 18 heures, que c'est 3 pièces, qu'il y a 150 personnages et je crois des dizaines de milliers de vers. Et donc c'est quelque chose qui est âpre, ça ne va pas de soi de se dire, bien sûr, je connais tout à fait par cœur la guerre des deux roses. Donc en fait, tout ça, tout ce rapport de clarté, je le pose en premier. Et c'est ça, je crois, que je le dois au public. Une dimension de service public. Les gens viennent voir quelque chose, moi ils ont juste une affiche, au moins je leur donne. Après on n'aime pas, tout ça, ça c'est... Voilà, mais au moins je leur donne ce qu'ils sont venus voir.
0: Alors on se rapproche d'Avignon avec Shakespeare, mais auparavant je voudrais te reposer la question. La première fois à Avignon, tu étais spectateur ?
1: Ouais, c'était en 2011, et je crois que la première pièce que j'ai vue à Avignon, c'était Le Maître et Marguerite, Bulgakov, monté par Simon McBurney. Et je me souviens très bien, j'en reparlais hier justement, parce que j'ai passé la nuit à la cour avec le soulier hier, enfin cette nuit, et j'étais assis sur le dernier siège, tout en haut, à droite, là, quand on est sur la scène, là-bas, tout dans le coin, contre la barrière. Et souvenez-vous, à l'époque, le gradin, le côté... à droite était plus haut que le côté gauche, et donc j'étais voilà le dernier siège tout là-haut. J'avais récupéré une place à je crois 20 balles ou 15 balles, je sais plus, mais c'était cette place-là. Et donc j'ai vu de là-haut cette extraordinaire mise en scène. Je me suis dit, c'est un délire d'être ici, c'est un délire cette mise en scène, c'est extraordinaire cet endroit. Et ça c'était je crois en 2011, je crois.
0: Tu rêvais de venir à Avignon, c'était quelque chose qui représentait un point d'incandescence à l'intérieur de ton idéal de comédien et aussi de metteur en scène ?
1: Pas trop. En vrai, j'ai la grande chance de réaliser des rêves que je ne fais pas moi-même. Et quand Olivier Py, le premier, me propose de finir la création d'Henri VI justement à Avignon pour 2014.

0: 14, je me dis, waouh, j'imaginais pas jouer à Avignon, j'imaginais pas qu'Henri VI irait à Avignon, surtout que c'était sa première édition, qu'on le finirait là-bas, et le symbole, évidemment, d'un coup, m'arrive en plein cœur. Mais c'était pas. En fait, si tu veux, cette histoire de ne pas avoir de travail en 2006, de me retrouver vraiment avec ma solitude et mon inactivité d'acteur, à couper toute ambition, à couper toute projection, à couper ce qu'on pourrait dire aujourd'hui, ce qu'on voit aujourd'hui. C'est-à-dire, c'est rigolo, tout ce qui m'arrive, en fait, je le prends avec un grand étonnement et une grande joie. Mais rien n'était programmé comme ça, parce que j'avais pris un autre
1: Est-ce qu'il y a
0: chemin.
1: eu une sorte de dépression
0: Bah
1: après ton
0: complètement, bah
1: absence,
0: évidemment.
1: le fait que tu ne provoques pas le désir des autres?
0: Évidemment, quelque chose de finir un parcours d'acteur et finalement de se dire, bah maintenant mon travail va dépendre de gens qui veulent oui ou non m'engager, et plutôt non. Du coup, bah
1: Du
0: c'est
1: coup,
0: pas
1: tu ne
0: grave.
1: demandes rien.
0: Du coup, je ne demande
1: Ça
0: rien.
1: t'arrive
0: Et
1: ou
0: puis je me
1: pas?
0: dis, bah, on va créer soi-même cette aventure et on va s'inscrire dans une autre logique qui ne sera pas celle d'aller sur les grands plateaux à Avignon, à l'Odéon, je ne sais quoi, qui va être celle d'inscrire une compagnie sur un territoire. Et cette histoire va durer 20 ans, en milieu rural, travailler sur des objets de différentes formes, toujours dans le grand écart de spectacle, parce que il y a chez moi, c'est vrai, une ambition dévorante de goût et de gourmandise, je dirais, pour le théâtre et sa générosité. Ça, c'est vrai. Et que donc, oui, Henri VI ne peut pas se jouer sur un tout petit plateau, dans un tout petit milieu, dans un petit théâtre de milieu rural. Mais par contre, on va monter le gros Henri VI, donc on a besoin du grand plateau. Mais par contre, on va faire un petit Henri VI à côté, et pour continuer à tourner dans des endroits qui sont plus éloignés des grands centres-villes où il y a des grands plateaux, et etc., etc. Donc, c'est en fait mon chemin. Il se fait ailleurs, et tout à coup, le chemin dont j'ai pu rêver à un moment donné est revenu au goutte à goutte au fur et à mesure. Bon,
1: Mais
0: mais
1: en
0: je n'en
1: fait,
0: rêvais
1: tu
0: plus.
1: reprends les mantras de Jean Vilar.
0: Ah bon?
1: Ben oui, essayer de faire du théâtre pour tous, essayer de s'inscrire dans un terrain,
0: Ah.
1: essayer d'atteindre des personnes qui ne peuvent peut-être pas accéder au théâtre, et
0: En
1: puis
0: vrai, c'est ce
1: ne
0: qui me.
1: pas essayer toujours de voir grand, mais de transmettre le texte.
0: En vrai, c'est ce qui m'est arrivé. Le théâtre, il m'est arrivé par l'école. Moi, quand je sors de l'école, justement, j'essaye de rendre ce à quoi moi j'ai eu droit, tout simplement. Tant pis, je ne ferai pas les grandes tournées à l'Odéon, etc., machin, mais je vais rendre ce à quoi moi j'ai eu droit. Ça m'a permis de me trouver en tant que personne, ça m'a aidé en tant que personne, avec mon corps, ma voix, ce que je suis, ce qu'on disait au tout début. Et donc, je vais rendre ça, donc des ateliers avec les enfants, des spectacles dans la Normandie, de toutes formes, des ateliers d'écriture avec les mères isolées dans les centres maternels, voilà, tout un tas de choses qui. Je pense,
1: Et
0: parce
1: qui
0: que je crois que le
1: nourrissent ta
0: théâtre est
1: pratique
0: un
1: encore
0: outil.
1: aujourd'hui.
0: Absolument. Alors, aujourd'hui, le théâtre et moi, là, on est en break, comme un couple qui fait une pause.
1: Mais c'est bon chez toi les breaks.
0: Ben, là, il faut, parce que de toute façon, je peux rien lui. Il faut se retaper un petit peu, parce qu'on va arriver, peut-être, je sais pas si tu veux qu'on en parle, mais tout de suite, mais il faut se retaper un petit peu. Non, non, le théâtre, on s'aime, je l'aime, mais j'espère qu'il m'aime, enfin voilà, on s'aime. Mais.
1: Un amoureux éconduit, en fait.
0: J'ai du désir, voilà, j'ai du désir pour des œuvres. Vous savez que. Moi-même, je me prends mon propre piège quand je me souviens très bien. Je lis Henri VI en 2009, après une rupture. Je lis ça dans mon lit et parce que donc, comme je romps, bah, je pars pas en vacances. En plus, il a pris tous les meubles, donc moi, j'ai qu'un pauvre clic-clac et un micro-ondes. Enfin, dire, c'est vraiment la merde, quoi. Mais je me dis, bah, comme les
1: Tu te
0: vacances,
1: débrouilles mal.
0: j'avais mal géré ce coup-là, c'est vrai. Je me dis, bah, qu'est-ce que je vais faire de mon été? Ah tiens, je vais relire Shakespeare. Tu vois, on n'est quand même pas. Mais je lis Henri VI et je me dis, merde. Vraiment, merde, j'ai envie de le faire. Merde, je ne vais pas pouvoir mourir sans l'avoir fait à un moment donné. Donc, comment je fais? J'ai à l'époque, en 2009, 26 ans, 27 ans. J'ai fait deux spectacles. J'ai une compagnie en Normandie, mais c'est pas grave, on le fait. Et on commence par un atelier. Je profite d'un atelier avec des élèves pour commencer à bosser un peu cette matière. Je m'éclate, je me rends compte de toute la richesse, et puis ça va mettre 5 ans à se monter Henri VI. On a l'impression que c'est tombé comme ça un jour de 2014, mais pas du tout.
1: Ce qui est intéressant dans la touche de théâtre et la forme de théâtre que tu as inventée, c'est que tu es en complètement étranger à ce mouvement collectif. Tu as été élevé par des grands maîtres et tu as suivi des grands directeurs de théâtre. L'époque était très formaliste, très intellectuelle. Et toi, bizarrement, tu n'as pas enfourché ces thématiques très intellectualisantes de ce théâtre de cette période. Tu as choisi l'épique. Est-ce que tu sais pourquoi ? Est-ce que ça correspondait à un imaginaire, se mettre à Shakespeare et aux deux Shakespeare, donc, c'était partir dans un monde qui n'était plus du tout à la mode, d'une certaine façon.
0: Je crois que je vois ce que tu veux dire. En tout cas, j'ai toujours profondément refusé que quelqu'un dans une salle, qui vienne dans une salle de théâtre, qui pour moi est miraculeux, que des gens viennent s'asseoir, qu'il y ait des gens assis dans des salles, c'est pour ça que ici c'est le grand miracle ici, que quelqu'un qui soit assis dans une salle puisse être renvoyé à sa propre ignorance et en souffrir. Ça, je l'ai trop vu, je l'ai trop entendu de la part de personnes qui ne sont pas forcément habituées à aller au théâtre, dans ma propre famille aussi. Je sens bien qu'ils sentent comme une forme d'exclusion, disons les choses. Et donc, moi, je me suis dit, c'est pas dans mes salles, pas dans les salles où je joue, je veux créer une inclusion. Ça ne veut pas dire qu'on baisse le niveau d'exigence, absolument pas. C'est qu'on fait plutôt appel à une forme d'intelligence collective et de célébration du temps partagé et de l'espace partagé avec le public. Et moins une démonstration d'un metteur en scène qui ferait une lecture intellectuelle ou je ne sais quoi d'un texte. C'est très bien, moi je suis pour toutes les formes de création et il y a autant de théâtre qu'il y a de gens qui en font et c'est merveilleux comme ça. Par contre, j'ai décidé que dans mes salles, dans les salles dans lesquelles je jouais, chacun, chacune aurait une place et jamais ne s'en sentirait, ne serait mal à l'aise sur son siège pour quoi que ce soit. Jamais, voilà.
1: Alors, comment peut-on définir ta forme d'appartenance au théâtre contemporain ? On peut dire qu'il y a un côté d'enthousiasme, il y a un élan collectif, il y a la force d'une troupe. Et là, on peut rappeler aussi l'idée de la troupe chez Jean Villard, puisque nous sommes à la maison Jean Villard. Il y a un côté survolté et il y a un côté « je veux vous faire comprendre » ce que l'auteur a dit. Donc dans ce « je veux faire comprendre » et je ne veux exclure personne des spectateurs qui sont assis dans la salle où ils vont venir écouter mon travail, est-ce qu'on est toujours à vue au théâtre ? Est-ce qu'il faut déployer toutes les dimensions sur le plateau du théâtre ?
0: Ce qui pourrait peut-être commencer à donner une définition, mais c'est difficile de parler de soi et c'est la question de la joie. Même si la pièce est sordide, est triste, est tragique, c'est la joie. Parce que moi, je crois à la joie comme une arme, je crois à la joie comme une énergie motrice et collective, intime aussi. Et que cette joie, elle passe par la célébration de l'être ensemble dans une salle de théâtre via la poésie. Le miracle, c'est quand même que ça fait 2500 ans, malgré 1000 trucs qui lui sont passés dessus, et récemment, la télé, le cinéma, la télé, Internet, le streaming, les jeux vidéo, TikTok et compagnie, y a toujours des gens qui viennent, on le voit ici, s'asseoir pour se faire raconter des histoires en compagnie d'autres. Ça, ces deux choses-là, être ensemble et se faire raconter des histoires, je pense que c'est vraiment quelque chose d'essentiel et qui fonde l'invention même du théâtre et qui nos sociétés résultat. Moi, j'ai envie qu'on célèbre ça. Peu importe la forme qu'il y a sur le plateau, d'abord, on célèbre ça. Et puis, Shakespeare m'apprend une chose, parce qu'Henri VI, c'est touffu, c'est compliqué, c'est long. Shakespeare, il dit tout. Il donne toutes les clés. Il ne présuppose aucune connaissance de la part du spectateur ou de la spectatrice en venant voir ses pièces. Et donc, vous savez par exemple que les titres de Shakespeare, c'était des titres programmatiques. Par exemple, Richard III, c'est pas du tout Richard III, c'est la tragédie du roi Richard III avec le meurtre de son frère Clarence, la mort de son frère Édouard, l'assassinat de ses neveux innocents, son accaparement, ou je sais pas quoi, son coup d'État, voilà, et sa mort très détestée. On sait tout, voilà. Mais du coup, même dans le texte, chaque ligne, il y a une information, il dit tout, mais il le dit qu'une fois. Et ça, avec les acteurs, je me souviens très bien. Je leur disais, non, là, c'est le baptême de tel personnage dont on va comprendre à ce moment-là, et seulement à ce moment-là, qu'il est le neveu de ce personnage. Donc si tu loupes ce truc-là, si les gens n'ont pas compris cette information, pendant 18 heures, ils vont se dire, mais qui est-il? Pourquoi? Attends, c'est son frère, c'est quoi machin. Et ça, je ne veux pas. Un spectateur perdu une seconde par une incompréhension est un spectateur, entre guillemets, possiblement perdu à jamais. Alors, hier, je suis allé voir Le Soleil de Satin, Paul Claudel dit, c'est ce que vous ne comprenez pas qui est le plus beau, etc. Bon, oui, le plus important. Ok, pour Claudel, pour moi, c'est que, pardon, j'ai envie que les gens comprennent ce que je suis en train de raconter, tout simplement.
1: Mais t'as peut-être tout compris au Soleil de Satin.
0: Non, en plus. Non.
1: Bon.
0: Non, non.
1: Mais c'est bien de ne pas comprendre aussi.
0: Mais c'est pas grave de ne pas comprendre. Il n'y a aucun souci avec ça. Simplement, moi, j'ai envie, au moins, si on ne comprend pas, c'est ok, mais moi, j'ai donné les clés de tout, de la clarté, de voilà. Et c'est Shakespeare
1: alors,
0: qui me
1: l'apprend. Alors, tu donnes les clés comment, théâtralement? Et reparlons d'Avignon et de ta prise de pouvoir à l'intérieur de cette cour d'honneur. Il y a des annonciers à l'intérieur de Shakespeare, il y a des exposés historico-politiques. Et puis il y a des drames qui sont pas forcément explicites parce qu'ils arrivent à plusieurs personnes qui sont sur le plateau du théâtre au même moment, mais certains on a oublié qu'ils étaient, etc. Comment trouver une structure narrative qui emmène le spectateur vers une cohérence?
0: Bah d'abord, vraiment coller et coller à ce que l'auteur, qui est quand même pas moindre, hein, qui est William Shakespeare, un auteur qui a fait ses preuves.
1: Il y a un côté feuilleton que tu as développé à l'intérieur de ton art théâtral.
0: Oui, mais parce que Shakespeare lui-même feuilletonne, crée une forme de sérialité dans les trois pièces de Shakespeare, par exemple, les trois Henri VI. La première pièce se termine par un personnage, et c'est le même personnage qui commence la deuxième pièce, et rebelote à la fin de la deuxième, et c'est le même qui commence la troisième. Donc déjà, Shakespeare, il inscrit une sérialité dans son écriture. Shakespeare aussi, il dit quelque chose qui est très beau. La première didascalie d'Henri VI, c'est entre le duc de Winchester, l'évêque de Winchester, le duc de Gloucester, le duc de Bedford, et le duc d'Exeter, et tout le peuple de Londres. Donc il dit quoi, Shakespeare, jouant à Londres, dans un théâtre à ciel ouvert où les gens sont debout, il dit, les spectateurs sont le peuple de Londres, les spectateurs assistent à la pièce. Les spectateurs sont personnages. Les spectateurs sont donc avec.
1: Et j'ajoute qu'au temps de Shakespeare, tu me corrigeras si c'est faux, mais les spectateurs pouvaient manger pendant le spectacle,
0: voir pendant le spectacle, absolument.
1: Bouger, sortir, revenir, faire du bruit.
0: Étaient vivants. Ça nous renseigne sur une
1: donc
0: mortification du spectateur
1: ça,
0: au fil des...
1: Donc tu as inclus
0: des...
1: ça dans ta définition de
0: mais en fait,
1: de
0: moi,
1: ta
0: je pense qu'il
1: n'y
0: a pas besoin... En fait, tu sais quoi? Allez, disons-le. Moi, je pense qu'asseoir les gens et les faire taire et les mettre dans le noir, c'est peut-être aussi un aveu de ne pas réussir à les captiver. Hein.
1: Donc maintenant, tu vas faire du théâtre uniquement dans les rues et
0: non.
1: Si on s'arrête avec ton chapeau
0: non,
1: comme autrefois.
0: Parce qu'il y a des spécificités chouettes comme par exemple le silence, comme par exemple le noir absolu sur scène. Enfin, il y a beaucoup d'outils super avec cette disposition aujourd'hui d'un théâtre qu'on fait aujourd'hui comme ça, mais qu'on ne faisait pas effectivement à l'époque où l'opéra, qui était un endroit qu'on croit un peu guindé, mais pas, enfin c'était guindé, mais c'était très vivant aussi, etc. D'ailleurs, les applaudissements à l'opéra sont beaucoup plus vivant et presque un peu archaïque aujourd'hui qu'au théâtre, où ça hue certains chanteurs, chanteuses, ça les applaudit à tout rond. Enfin, c'est quelque chose qui est beaucoup plus vivant qu'au théâtre. Non, il y a quelque chose qui s'est perdu, je crois, d'une célébration de l'être ensemble. Et ça, Shakespeare l'ayant inscrit dans sa didascalie, moi j'ai voulu, pendant ces 18 heures, essayer de trouver les moyens de le recréer. Donc il y avait ce petit personnage qu'on a inventé pour quelques... la rhapsode pour quelques résumés, mais dans Sénèque par exemple, on n'a rien rajouté de plus, on a simplement, je crois, toujours été dans une démarche où nous savons toujours que vous êtes là, nous sommes ensemble au même endroit, en même temps, et nous racontons ces histoires. Nous ne jouons pas pour vous, nous jouons avec vous, nous jouons de vous. C'est plutôt cet endroit-là de mise en scène. Et d'ailleurs, si on regarde bien mes trajets, par exemple, c'est très, très rarement de cour à jardin. Moi, je ne suis pas très latéral comme metteur en scène. Je suis un metteur en scène fond-face, par exemple. Tout arrive toujours du fond et vient à la face. Cette ligne-là, qui est une ligne droite vers les gens, est une ligne qui est beaucoup plus usitée quand je fais de la mise en scène que la coulisse à cour et à jardin, qui d'ailleurs souvent n'existe pas.
1: Alors, tu viens d'évoquer Thiès de Sénèque, qu'on a pu voir à la cour d'honneur. Et là aussi, il y avait un travail pédagogique. Sénèque n'est pas lu par tout le monde et n'est pas d'ailleurs enseigné tellement à l'intérieur de l'université. C'est dommage. Mais là, tu avais pris soin de prendre la plus grande universitaire, celle qui connaît de l'intérieur l'œuvre de Sénèque, qui peut nous la restituer de manière sensible, qui s'appelle Florence Dupont. Est-ce à dire qu'il y a chez toi un côté je vais vous faire partir dans un univers théâtral pour vous faire comprendre de quoi notre passé est peuplé, ce qui peut-être va nous modifier.
0: Et même pour vous raconter une anecdote avec Florence Dupont, imminente spécialiste et incroyable partenaire dans la dramaturgie sur Thieste, j'arrive et je lui dis « Ah, je pense qu'il faudra qu'avant Thieste, on fasse un petit spectacle pour résumer les épisodes précédents avec Pélops et puis Tantale, etc. » Et non, je ne l'ai pas fait parce qu'elle me dit « Mais c'est complètement con de faire ça. » J'ai dit « Bah pourquoi ?» Elle me dit « Parce que vous vous inscrivez dans une logique narrative, vous qui êtes un enfant du 21e siècle, enfin du 20e siècle, alors que ce théâtre n'a absolument rien à voir avec la narration, il a à voir avec l'empathie. » C'est-à-dire, eh bien en fait, on n'est pas là pour comprendre, on n'est pas là, d'ailleurs les gens connaissaient cette histoire par cœur, sur le bout des doigts, un peu comme on raconterait aujourd'hui Cendrillon ou Blanche-Neige, le plaisir venant de « Ah, quelle adaptation cet auteur ou cette autrice a-t-elle fait ou a-t-il fait de ce conte que je connais par cœur, etc. » Le plaisir venant de là, mais pas du tout de la découverte d'une histoire. Et donc, à Thieste, tout ça, c'était le rapport empathique de pleurer, de ressentir, ensemble, dans ces théâtres, dont je rappelle qu'il y avait des caisses de résonance sous les sièges et que donc à l'époque on pensait que l'émotion passait par le fondement et que pour rentrer chez soi, il fallait que après trois tragédies, on fasse une comédie pour rompre le canal, on va dire lacrymal ou je ne sais quoi, de la tragédie qui avait pénétré les spectateurs et les spectatrices. Et voilà, donc c'était tout un process comme ça de ressentir ensemble, de vibrer ensemble, de pleurer ensemble, hein. Elle le dit très clairement, et pas du tout de raconter une histoire, etc. Donc pour Thieste, j'ai dit ok, si c'est l'ADN, et je reviens toujours et j'essaie toujours de revenir à l'ADN d'une œuvre, parce que je pense que c'est important de rendre ça aussi, pas seulement la petite histoire mais aussi la grande histoire dans laquelle s'inscrit ce type d'œuvre, on va essayer de créer dans cette cour un endroit de de vibrations pour être ému ensemble, être horrifié ensemble, pleurer ensemble. On rigole pas beaucoup hein, dans Thieste de Sénèque, donc le rire on l'a mis un peu de côté, mais on a essayé de créer cet espace-là.
1: D'être ensemble.
0: Et d'être ensemble, absolument. Dans cette histoire très noire, pour se dire à la fin, ok, évitons, nous tous et nous toutes, de tomber dans cette impasse qui est celle, bon, après ça c'est là. La catharsis, la tragédie c'est d'être face à ce mur et que évitons tant que faire se peut de se retrouver face au mur parce qu'il n'y a pas d'issue. Voilà, c'est ce que dit Sénèque.
1: Le théâtre dans la civilisation grecque était fait pour essayer de dénouer les conflits et pour assurer du lien entre les citoyens. Cela existe-t-il toujours, cette définition du théâtre?
0: Alors, figurez-vous que j'ai pas compris pourquoi j'avais accepté de faire les cérémonies olympiques et paralympiques. Vraiment, j'ai pas compris. D'abord, j'avais pas compris qu'on me le proposait au tout début en plus, mais bon. Et du coup, je bosse. Et souvent, ça m'arrive, c'est que je fais les spectacles et en fait, je comprends après pourquoi j'ai voulu les faire, pour vérifier quoi. Et ben, je pense que les cérémonies, notamment la première, m'a permis de vérifier ce que tu dis là. Est-ce qu'on m'avait appris, moi, au lycée, en classe théâtre? Est-ce qu'on m'avait appris à la fac ces deux choses à la fois? Comment le théâtre chez les Grecs fondait hein, finalement la cité, comment il était un des outils démocratiques premiers, et puis plus tard cette histoire, celle de Jean Villard, celle de la décentralisation, comment le théâtre a été un outil de réconciliation, de consolidation, voire de consolation d'un pays meurtri après la Seconde Guerre mondiale, et que le théâtre était l'outil déployé sur tout le territoire, enfin un des outils politiques hein, déployés sur le territoire pour refédérer ce pays morcelé et meurtri. Et je voulais vérifier ça, je ne le vérifiais pas. Je pense au final que Henri VI, ça vient de là aussi, et si on se met 18 heures, et après on a même fait 24 heures, parce qu'on a mis Richard III à la fin, bref, si on se met 24 heures tous ensemble dans un théâtre, il se passe quoi? Qu'est-ce qui se passe? Qu'est-ce que le théâtre provoque chez nous, intimement et collectivement? Je pense que c'est pour ça aussi que j'ai fait Henri VI et Richard III. C'est pour ça que j'essaye d'aller frapper à des endroits comme Starmania pour dire, mais il se passe quoi quand on met 4000 personnes devant une œuvre telle que Starmania, etc. Et il se passe quoi quand on est 3 milliards, on ne sait pas bien les chiffres, mais en tout cas en France, 24,5 millions de personnes qui vont regarder en même temps la même chose. Un tiers du pays, et encore on dit 24,5 millions, mais moi je sais bien, j'ai vu qu'il y avait des écrans dans les bars où il y avait 300 personnes devant et tout ça, donc on ne sait pas exactement, mais on va dire les 25 millions. Qu'est-ce que ça fait? Qu'est-ce que ça crée? Eh bien on l'a vu, ça crée tout à coup une réconciliation, et ça c'est Jouvet qui disait...
1: Et de la joie.
0: Et de la joie partagée. Et donc au bout de ça, une forme d'unité. Donc moi je pense au fond que j'ai accepté, parce que je me suis dit c'est la seule occasion que j'aurai de ma vie d'aller vraiment voir si on s'adresse à un très grand nombre, une grande masse de spectateurs, spectatrices, qu'est-ce que ça fait? Et on l'a vu. Et du coup, ça, bah, j'en suis heureux d'abord de l'avoir fait. Et puis surtout, je suis d'autant plus convaincu de la nécessité de notre art, de l'art du théâtre et du spectacle vivant en règle générale, et donc de plus en plus atterré par la bêtise ou l'ignorance, ce qui est plus grave encore, du corps politique sur la nécessité de notre art. On vous l'a mis devant, on vous l'a mis devant les yeux, là, tout le monde l'a vu. Tout le monde l'a constaté. C'est pas que Thomas Joly croit en sa chapelle et défend son truc, c'est pas les gens de théâtre, je sais pas. Non, c'est constaté. Voilà, c'est vu, il y a des images, il y a des témoignages, ça perdure chez les gens, c'est vu. Mais vous n'en faites rien. Ou même pire, vous démantelez des systèmes d'aide financière, vous, et c'est donc déprimant.
1: Pourquoi Macron t'a-t-il choisi? Ah.
0: Oui, Macron, que les choses soient claires, le président de la République ne m'a pas choisi.
1: Bah, dommage, parce que sans ça, tu pourrais lui parler de la situation du théâtre
0: parlé,
1: en ce moment.
0: On a pu se voir sur l'élaboration des cérémonies, parce que je présentais à plusieurs instances, dont celle de la présidente de la République, les cérémonies pendant 2 ans. Mais j'ai été nommé, que les choses soient bien claires, par le CIO et la ville de Paris. C'est tout.
1: Qui ont choisi ton projet par rapport à d'autres.
0: Je peux vous la raconter cette histoire, mais j'ai déjà beaucoup raconté, mais j'avais pas compris qu'ils n'avaient pas de directeur artistique. Moi je pensais faire partie d'un collège de consultants, et que moi je serais le consultant théâtre pour ces grands événements. J'avais pas compris du tout, et donc je rencontre Thierry Reboul, qui est directeur des cérémonies, directeur exécutif des cérémonies. On parle, et puis après je rencontre Tony Estanguet, puis après il me dit est-ce que tu voudrais pas rencontrer Anne Hidalgo? Je dis bah franchement, pour être consultant, enfin franchement, ça commence à faire beaucoup de rendez-vous, enfin, mais bon, s'il faut, oui je comprends, bah, très bien. Et là c'est seulement mi-août, donc ça commence en juin 2022, et mi-août il me dit bah en fait on a envie de proposer ton nom en tant que directeur artistique pour l'ensemble des cérémonies. Et là je dis mais vous n'avez pas de directeur artistique? C'est dans 2 ans. Il faut s'y mettre, là. Moi, mes créations, on s'y met 3 ans à l'avance. Enfin, 2 ans, 3 ans à l'avance. Vous avez 4 spectacles mondiaux à faire. Et vous êtes... Bon, bah alors. Et il me dit, bah non. Donc, voilà. Et fin août, je passe devant le CIO avec une commission spéciale, justement, sur la question du directeur artistique. Et je passe un oral de 20 minutes devant... devant la direction du CIO, et puis derrière il y avait, vous savez, les cabines pour traduire et tout ça, il fallait appuyer sur des micros pour parler, enfin bon, c'était un peu la World Company, quoi, quelque chose pas du tout habituel pour moi. Et je sors au bout de 25 minutes, quelques questions me sont posées, puis je sors, et puis je prends un taxi pour rentrer à Angers, parce que je n'étais pas parisien, et dans le taxi je reçois le texto de Tony Estanguet qui me dit tu as été choisi à l'unanimité, bienvenue dans l'aventure. Et là il a fallu assumer qu'on me proposait ça et décider s'il fallait y aller ou pas, etc. Voilà.
1: Alors toutes les personnes qui sont là, je pense, ont été émues, ont été éblouies, ont admiré à la fois ta maîtrise scénaristique, ton sens du rythme, la beauté de ce que tu nous as fait partager dans cette fête qui a allumé toute la France. Mais le prix à payer après a été rude.
0: C'est sûr que quand on s'expose aussi fortement, qu'on monte entre guillemets si haut, plus on monte haut, plus le vent souffle. Mais surtout, ce vent, il est un vent aujourd'hui de bataille des récits, et que le récit que nous avons proposé le soir de la cérémonie est un récit finalement purement et simplement d'inspiration républicaine, que les choses soient très claires. Parce que c'est le seul, d'ailleurs, le seul endroit qui nous relie, c'est ce logiciel, ou je ne sais pas comment dire, ce mode pour vivre ensemble, qui s'appelle la République, et que, comme tout le monde et chacun et chacune était invité à cette fête, il fallait être représentatif de cette diversité, et cette diversité, elle est inclue dans le cadre républicain. Donc nous avons fait une fête républicaine, qui disait d'ailleurs au monde entier, ici, dans ce pays, ça se passe comme ça. On peut vivre comme ça, croire, ne pas croire, aimer tel ou tel, faire disposer de son corps, etc. Bon, voilà, c'était l'idée. Et puis, ce récit-là, qui est pourtant pas un récit fictif, certains ont dit woke. Moi, ça m'a fait rigoler d'être devenu le plus gros woke de France. Parce que je crois simplement, d'abord, que woke est un mot qui est mal utilisé.
1: Ça veut dire éveillé. Hein.
0: Ça veut dire éveillé, ça veut dire surtout
1: c'est pas
0: que
1: une insulte,
0: je prends conscience que ma façon d'être au monde n'est pas celle qui vaut pour tout le monde, et qu'il y a tout autant de façons d'être au monde qu'il y a de gens au monde, et que ce qui est valable pour moi n'est pas forcément valable pour quelqu'un d'autre. Bref, mais la question n'est pas là, et donc tout à coup la bataille des récits s'engage. En plus, je pense que personne ne l'a vu venir, cette cérémonie, soyons honnêtes. Alors, personne n'en voulait vraiment de ces jeux. Tout le monde dit, oui, je vais à Paris, gna. Puis de toute façon, c'est sur la scène, quelle mauvaise idée, gna. Bon. Et puis Thomas Joly, c'est qui? On ne sait pas. Enfin, Avignon, on peut
1: si,
0: à peu près
1: savait,
0: savoir. Mais
1: nous,
0: oui, mais nous, on a l'impression qu'on est le monde entier, mais en fait, pas du tout. on est une toute petite partie de gens, et personne ne connaissait vraiment mon nom. Et c'était un obscur metteur en scène à Angers, rien. Ah, bah tant mieux, bah, il pleut, bah, bien fait pour eux, gna. Voilà. Donc vraiment, tout est contre, quoi. Et puis, il y a quand même certains qui y croyaient, quand même. Et certains, certaines...
1: Mais toi-même, tu avais, à la télévision, où tu as commenté les événements à la fin de la cérémonie, tu avais même pas l'air de croire que tu avais réussi.
0: Alors, ce que je savais, c'est
1: tellement
0: qu'on
1: avait l'impression que tu étais une personne parmi d'autres, mais il a bien fallu le chef d'orchestre.
0: Oui, et c'était mon rôle. Mais ce soir-là, si tu parles du soir de la cérémonie, on venait de recoordonner à 20 000 personnes, parce que c'est 20 000 personnes qui travaillaient ce soir-là sur les cérémonies, pour 3 milliards de personnes, en direct, on recoordonnait un spectacle de 3h45. Et moi, normalement, je répète, je fais des filages, des générales, et après, on joue. On ne refait pas, le jour de la première, l'ensemble du bordel devant tout le monde en direct, quoi. Et donc, pas 3 milliards à 20 000 personnes à coordonner. Enfin, je veux dire, c'était... Et donc, en fait, du fait de la pluie, et du fait de ce fait, moi, en fait, je traverse la cérémonie du 26 juillet comme un chef d'orchestre qui essaie de vérifier, enfin qui fait des prières et qui travaille à recoordonner aussi un peu. Là, ok, ce tableau est passé, suivant. En plus, je n'entends pas le public, donc moi je ne sais pas s'il reste des gens au bord de la scène. J'entends pas d'applaudissements, je n'entends rien. Mais en fait, moi, mon sentiment à la fin, c'est que on l'a passé. Et quand je disais que ça a surpris tout le monde, je pense que tout à coup quelque chose s'est imprimé dans pour chacun, chacune ce soir-là de manière surprenante. Qu'en plus la pluie a généré évidemment une forme d'empathie, parce que le ciel menace pour ce soir, mais ça va être une très belle soirée, parce que, et vous le savez, ici à Avignon, le climat menaçant font que les gens se mettent ensemble, et que la puissance envoyée vers les artistes et les artistes vers la salle, ça crée des soirées éblouissantes. Donc l'empathie généralisée autour de la cérémonie fait que, et puis tout à coup, oui, cette joie partagée dont on parlait, et là, s'est engagée ensuite une bataille des récits, enfin une bataille. Une volonté de reprendre ce récit par une petite partie, mais très bruyante, d'une droite réactionnaire, voire d'extrême droite, de milieux réactionnaires qui ont attaqué, instrumentalisé nos travaux, attaqué et qui continuent d'ailleurs de le faire avec une vague de haine mondiale. Parce qu'évidemment, quand Trump, Musk, Orban, Erdogan commente, derrière c'est toutes les âmes damnées qui se plongent dans leur téléphone et qui arrivent sur le mien.
1: Alors le temps passe très vite avec toi. On avait souhaité tous les deux donner la parole au public.
0: Mais non.
1: Si, on va le faire.
0: C'est pas une démocratie ici en fait.
1: Mais tu as dit que tu étais en break avec le théâtre.
0: Ouais, je me retape un peu.
1: Oui, tu as été obligé de quitter le théâtre que tu dirigeais au moment de ta nomination aux Jeux Olympiques. Nous avons appris que tu es devenu président d'une commission au Centre National de la Cinématographie.
0: Mais c'est pas mon nouveau job.
1: Non, mais c'est vachement bien.
0: C'est super.
1: Vachement
0: bien. Je suis trop content. Mais tout le monde a cru que j'étais devenu, je sais pas.
1: Non, je sais, parce que moi,
0: voilà,
1: je suis.
0: Voilà, parce que c'est qu'une commission, hein. C'est quatre jours par an.
1: C'est
0: voilà.
1: Super intéressant, mais c'est pas ça qui va te. Comme t'es excité comme une puce 24 heures sur 24, c'est pas ça qui va occuper ton cerveau ni ton corps, dont on parlait au début de cet entretien. Qu'est-ce que tu espères de l'avenir?
0: J'espère qu'avant 2027. Le discrédit qu'on jette sur les financements publics de la culture, on est réussi, on n'a que 2 ans, hein, les copains-copines, hein. On a réussi à le contrer de manière claire, évidente, et ces lieux, ce festival par exemple, on est un éminent étendard, parce que ce qui nous pend au nez, c'est ça, et ce qui m'a déprimé, c'est que justement, on constate tous et toutes cette essentialité, comment dire, du spectacle vivant pour l'ensemble de la population au moment des cérémonies, et que les politiques ne s'en saisissent pas, et qu'au contraire, même le récit, dans la bataille des récits, le récit dit tous ces woke, tout cet argent. Alors je rappelle que la cérémonie, c'est de l'argent privé, hein, je le rappelle, parce que sinon, ça c'est bon, bref. Ce coin du récit-là est en train de beaucoup nous grignoter, de décrédibiliser, tout en ayant compris d'ailleurs la puissance de la culture, puisque certains milliardaires se saisissent de maisons d'édition, de chaînes de télévision, voire envoient dans le réseau de grands spectacles, des musées, des expositions immersives avec leurs milliards, à but certainement sous couvert de divertissement, de soutenir des idéologies qui ne sont pas celles de la République. Donc du coup, on a 2 ans, parce que si dans 2 ans, on n'a pas une puissance à cet endroit-là et un crédit assuré, je crains que nous disparissions, mais en tout cas, ce sera de plus en plus difficile. Je crains pas pour l'art, parce que le théâtre, comme l'eau, trouve toujours un chemin, mais j'aimerais que ce chemin ne soit pas trop épineux et qu'il soit au contraire au service de chacun et de chacune, qui l'aille vers chacun et chacune. Donc c'est à cet endroit-là qu'il faut œuvrer. Mais comment faire? Se fédérer et peut-être mettre de côté nos petites querelles interprofessionnelles, intra-professionnelles, et se dire qu'on peut faire, on a beau tous faire des théâtres différents, on fait finalement du théâtre, et que la finalité, encore une fois, c'est le public, le plus grand nombre, et c'est quand même ça qui devrait être notre guide. Voilà.
1: Merci infiniment, Thomas. Et je vois qu'il y a beaucoup de jeunes dans la salle qui sont en train de t'écouter. Ça fait super plaisir. Alors maintenant, il y a un micro qui circule. Sans ça, on vous donne... Ah ben voilà.
2: Merci beaucoup pour...
0: Bonsoir.
2: Merci beaucoup pour votre... pour tout ce que vous avez dit, quoi. C'était génial. J'étais très contente de vous connaître comme ça. J'ai vu vos spectacles, en fait, etc. Mais on est aussi dans la maison Jean Villard. Et il y a cette histoire du festival qui m'a beaucoup, beaucoup plu dans la façon dont vous êtes intervenu. Et j'aimerais que vous m'en parliez un petit peu. Merci.
0: À l'intérieur de l'expo, ben, j'ai eu la joie de découvrir que l'exposition reprend une des petites... dans une envie à l'époque, en 2016. En 2016, Olivier Py nous commande à la compagnie à moi une histoire du Festival d'Avignon au Jardin Saccado. Et il nous dit, voilà Thomas, il faut faire 24 spectacles différents, etc. Bon, je dis, ok, je ne sais pas si je limite bien, mais bon, en tout cas, voilà. 24 spectacles d'une heure, ok, waouh, j'adore, j'ai envie de le faire, je ne sais pas le faire, donc ça me donne envie de le faire, on le fait. Mais financièrement, il n'y avait pas de quoi avoir beaucoup d'acteurs et actrices. Et donc, je cherchais une solution, en fait, pour trouver un financement supplémentaire pour être plus nombreux et nombreuses, parce que 24 spectacles d'une heure, c'est quand même... voilà. Et on invente, on se dit, tiens, si on faisait une petite pastille à la télévision, on reprend les thématiques des épisodes qu'on fera au Jardin Secano, et puis, en fait, on fait un petit truc de 1 minute, 1 minute 30, et on le propose à la télévision. On le propose, donc, avec Gilles Dallerou et la Compagnie des Indes, on fait un petit, premier... je sais pas comment ça s'appelle, un test, quoi, un premier truc. Et en fait, les chaînes adorent et achètent ce petit programme qui passait, figurez-vous, en prime time, juste avant le 20h sur France 2. Et donc, il y avait tous les soirs ma tête à la télé qui disait « Alors voilà, le Festival d'Avignon, c'est ceci, cela, etc. etc. » Et donc, j'ai eu la grande joie, voilà, en gros, voilà. Et donc, cet argent que la télé a pour acheter ce programme, on l'a remis dans le théâtre. Petite boucle vertueuse pour faire 24 spectacles en live devant les gens. Voilà. Et donc, ce petit objet... j'ai eu la grande joie de découvrir qu'il était disséminé comme ça dans l'exposition, repris dans l'exposition, et de voir aussi quelques costumes de Thieste, de la cour, et puis surtout moi j'ai eu la belle émotion de voir que on parle souvent du Festival d'Avignon des années d'il y a longtemps, mais je suis heureux de voir dans cette exposition le Festival d'Avignon vivant, présent d'aujourd'hui, d'il y a 5, 6, 7 ans, et même il y a de l'année dernière, parce que là, il y a les photos de l'escalier de l'année dernière. Donc, il y a quelque chose comme ça d'une... Bah, allez, on va le citer, Villard, il disait, il s'agit d'abord de faire une société, c'est peut-être aussi ça, pour 2027, ce qu'on peut espérer, il s'agit d'abord de faire une société, après quoi, peut-être, je crois que c'est ça, après quoi, peut-être, nous ferons du bon théâtre. Et du coup, de voir tout ça, ce vaisseau utopique, mais pourtant bien réel, de théâtre et de spectateurs et de spectatrices qui disent à travers le temps, cet endroit nous est essentiel, et cet endroit est essentiel plus largement à nous et au reste, de voir ce vaisseau qui traverse le temps, c'est toujours, enfin, ça a été très émouvant. Moi, j'ai adoré cette expo. Bravo.
3: Bonsoir.
0: Bonsoir.
3: Vous avez beaucoup parlé des difficultés que subit la culture en ce moment. Et je voulais savoir si vous aviez des conseils pour les jeunes comédiens et metteurs en scène qui souhaitent se lancer dans l'aventure théâtrale.
0: Faites. N'attendez rien. prenez les espaces. Le théâtre a ça de merveilleux. C'est pas pour ça qu'il faut ne pas réclamer mieux. Mais le théâtre se fait avec... La foi et la coprésence de quelqu'un qui regarde et quelqu'un qui fait. Voilà. Et on peut, à deux, je crois que deux, ça suffit, on peut être deux, et dans n'importe quel endroit, un balcon, une place, un grenier, un parc, on peut faire du théâtre et raconter les plus grandes histoires avec une table et deux chaises. Et là, par exemple, Laure et moi, on peut vous faire l'Iliade et l'Odyssée, c'est possible.
4: Ah oui, rien qu'avec ça.
0: Ça
4: c'est
0: possible.
4: Nuit,
0: vous voyez, ça, c'est possible. Et du coup, faites, parce qu'à partir du moment où on commence à attendre, à se poser en dépendance d'une configuration, on peut se perdre. Et puis, autre petit tips, le système adore l'anti-système. À partir du moment où... Et après, une fois qu'on est dans le système, il faut rester anti-système pour qu'il continue. C'est comme l'amour, en vrai. C'est comme un couple. C'est pas parce qu'on se met ensemble et qu'on a un appart tous les deux que ça y est, c'est fait et qu'on va mourir ensemble. Ben, c'est la même chose. C'est un travail de se jauger, lui et moi, lui et ton travail. Mais en tout cas, voilà, de le faire sans rien attendre, juste avec ton moteur à toi. Voilà.
1: Alors, peut-être une dernière question, si Nathalie nous y autorise. Ah oui, il y a une dame là-bas. Il y en a même deux.
5: Bonsoir et merci. Bonsoir. Pour cette présentation. Je vais faire un peu le vilain petit canard, mais en vous écoutant, j'ai bien compris que vous faisiez, quand vous créez, vous faites attention à la compréhension du public et que par rapport à un auteur, vous prenez texte par texte et que le but du jeu, c'est que la personne qui assiste au spectacle vivant le comprenne. Moi, je me suis retrouvée, alors l'ouverture le spectacle que vous avez organisé pour les JO a été fantastique. Par contre, moi, je me suis posé la question pour la clôture. J'étais devant ma télé, je me rappelle d'un moment où il y a un homme qui descend habillé en argenté, et on voit sur le plateau, ça commence à bouger. Heureusement qu'il y avait Daphné Burki qui a commenté ce qui se passait à la télé, parce que moi je me suis retrouvée en me disant, mais que doivent penser les gens qui participent, parce que c'était au Stade de France, Vous, qu'est-ce que vous pensez justement de cette médiation culturelle? Est-ce que vous avez eu des retours pour des gens qui vous ont dit « nous, on n'a rien compris », etc. Tout à l'heure, vous disiez que le spectacle, ce n'était pas fait pour nous, etc. C'était des expressions que des gens peuvent sortir. Mais vous, qu'est-ce que vous en pensez? Même si, avec ce que je vous ai entendu, je suis en décalé, parce que je pense que vous faites attention à tout ça.
0: Je suis tellement d'accord avec vous. Mais pour être... Alors, ce n'est pas du tout pour me dédouaner. Oui, le spectacle de la clôture... N'était pas très lisible. Ça, c'est le moins qu'on puisse dire. L'exercice du stade, l'exercice de la télévision, l'exercice d'un spectacle qui s'installe en une nuit parce que les compétitions s'arrêtent la veille. En fait, il y a eu un, vous l'avez repéré, il y a eu un petit cafouillage. Et l'écriture télévisuelle n'étant pas maîtrisé par nous, mais par la chaîne olympique, etc., crée qu'en fait, derrière sa télévision, il y a une chose pas claire qui sort. Pourtant, nous, c'était très clair à l'intérieur. Mais c'est la traduction des... Voilà. Alors, c'est pas pour me dédouaner, parce que on aurait dû mieux maîtriser tout ça. C'est juste pour vous expliquer que je suis assez d'accord avec vous et que... Je ne suis pas sûr que ça ait complètement rebuté tout le monde, parce qu'il y a quand même eu beaucoup de gens qui l'ont regardé, mais par contre, je suis OK que certaines personnes ont dû se poser quelques questions et se dire à quoi, donc, à quoi je suis en train d'assister. Mais les commentaires, heureusement Daphné, mais les autres aussi, en fait, si vous voulez, quand on envoie comme ça dans un faisceau télévisuel, dans un stade, avec en plus en mondiovision, on donne tous les outils, on met en place tout ce qu'il faut, mais en réalité, on ne maîtrise pas. Je sais que, par exemple, certaines, même sur la première cérémonie, dans certains pays, ils avaient beau avoir le média guide avec toutes les références, tous les trucs, machin. Si les journalistes ne travaillent pas, et voilà, et en fait, ils disaient, bon, alors là, il se passe ça, bon, voilà. Et du coup, mon travail, il ne peut pas passer non plus. Voilà, il a ce filtre et ça ne passe pas. Bref, donc, il y a eu des ratés. C'est clair, c'était aussi des one-shots, donc en fait, ce n'est pas des choses qui sont répétées souvent. Le stade, vous savez, je vais vous dire, la lumière de la clôture, je l'ai découverte en même temps que vous, par exemple, puisque nous ne pouvions pas répéter la nuit, parce qu'il y avait les terrains, et que nous n'avons pas le droit de marcher sur la pelouse, parce qu'elle est sacrée. Et que, voilà, il y avait plein de choses comme ça qui étaient, en fait, on pouvait pas installer nos décors la nuit et répéter, on pouvait rien, voilà. Donc on travaillait sur 3D et la lumière, je l'ai vue en même temps que vous. J'ai vu le piano voler en même temps que vous. J'ai vu cette personne. Alors, la descente, on l'avait répété la nuit, la veille. Mais voilà, tout un tas de choses qui sont liées à la difficulté d'inscrire du théâtre, du spectacle vivant. Dans un événement qui reste avant tout un événement sportif.
1: Merci beaucoup Thomas.
0: Merci Laure.
1: J'espère l'année prochaine à Avignon.
0: Ah, j'espère. Avec plaisir. Merci beaucoup. Merci à vous. Merci.
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1: Je m'appelle Nabil Wakim, je suis né en 1980 à Beyrouth et ma famille est venue en France quand j'avais 4 ans. Et quelque part, entre mes 4 ans et mes 43 ans que j'ai maintenant, j'ai perdu ma langue en cours de route, l'arabe. C'est la langue qu'on m'a parlé quand j'étais petit, c'est la langue dans laquelle on m'a chanté des comptines, la langue dans laquelle j'ai grandi, la langue avec laquelle ma grand-mère m'endormait. Et cette langue, elle est là quelque part parmi nous, elle est là ici au Festival d'Avignon, mais moi, j'ai l'impression de l'avoir perdue. Cette langue, pendant longtemps, elle m'a fait honte. Quand j'étais enfant en France, quand j'étais adolescent, c'est une langue que j'avais pas envie d'entendre parler. J'avais pas envie d'entendre ma mère à la sortie de l'école me parler l'arabe. J'avais pas envie d'entendre ma mère me parler l'arabe dans le bus. C'était une langue qui m'intéressait pas. Quand je partais en vacances au Liban l'été, ce que je faisais, c'est que j'amenais avec moi des dizaines de livres d'auteurs français. J'ai lu comme ça tous les Rougon-Macquart d'Émile Zola qui étaient dans ma valise. Je croyais que tous les enfants français faisaient ça. Mais je ne lisais pas d'auteurs arabes. D'ailleurs, je ne savais pas lire. Je ne sais toujours pas très bien lire l'arabe. Et cette langue, elle m'a fait honte en arabe d'ailleurs, puisque je vais vous donner aussi quelques mots d'arabe ce matin. C'est la chouma. La honte, une honte assez profonde qu'on peut ressentir, cette honte quasiment familiale, filiale, qui est là profondément dans nos tripes. Moi, cette langue, j'avais envie de la mettre à distance. Ce qui m'intéressait, c'était le français, bien sûr, mais aussi l'anglais, la langue de la musique que j'écoutais, des films que j'avais envie de regarder, la langue qui était cool. L'arabe, c'était tout sauf cool. Et puis, comme tout le monde, j'ai grandi. Et en grandissant, je me suis retrouvé confronté à une autre honte. La honte de ne pas parler l'arabe. Quand je suis devenu journaliste, parce que c'est ça que je fais dans la vie, je suis journaliste au Monde. Quand j'ai eu des enfants, j'ai une fille qui a 10 ans et un fils qui a 4 ans. Quand j'ai eu des enfants, je me suis dit, j'adorerais qu'ils parlent l'arabe. Et là, je me suis dit, mais en fait, je suis trop nul pour leur transmettre ma langue maternelle. Alors, j'ai fait comme tous les garçons arabes font en général quand ils ont un problème. Je me suis tourné vers ma maman et je lui ai dit, t'as qu'à résoudre mon problème à ma place. Et elle m'a regardé en rigolant en me disant, mais allez, c'est bon, moi, je vais pas leur parler en arabe, t'as qu'à le faire. Et cette honte, elle m'accompagne encore aujourd'hui dans ce rapport à la langue. Et pour moi, elle a la voix de ma grand-mère paternelle. Au Liban, mamie, on dit Teta. Ma grand-mère s'appelait Zainé, donc on l'appelait Teta Zainé. Et ma grand-mère paternelle, c'était pas toujours quelqu'un de très tendre ou de sympa. Mais ce que je comprends très bien en arabe, c'est ce qu'elle me répétait sans cesse. Pourquoi est-ce que tu parles pas l'arabe? C'est ta langue. C'est une langue importante. Le français, l'anglais, tout ça, ce n'est pas des vraies langues. L'arabe, ça, c'est une langue importante, c'est une langue sérieuse. Et la voix de ma grand-mère, elle m'a poursuivi pendant longtemps parce que c'était les moments dans lesquels moi, j'étais dévasté par cette honte. C'était les moments dans lesquels j'avais appris par cœur une phrase en arabe, « C'est la faute de mon père », que j'avais prévu de répéter à ma grand-mère pour avoir quelque chose à contre-attaquer. Mais malheureusement, j'oubliais, paralysé cette phrase chaque fois qu'il fallait la prononcer. La voix de ma grand-mère, elle résonne aussi dans ma tête parce que c'est elle qui me chantait des comptines quand j'étais petit. Ça sonnait un peu comme ça. Je vais vous dire encore aujourd'hui, je ne comprends toujours pas les paroles de cette comptine, mais elle me touche très fort quand j'entends ma grand-mère chanter ça. Évidemment, elle me les chantait à moi parce qu'elle me préférait à mon frère et ma sœur. Je peux dire ça, mon frère est là dans la salle. parce que j'étais, elle me surnommait Tabouche. Voilà, ça c'est un autre mot d'arabe libanais que vous pouvez comprendre. Malheureusement pour moi, ça veut dire bouboule, puisque je crois que c'est à ça que je ressemblais quand j'étais petit. Mais j'avais un gros avantage sur mes frères et sœurs, c'est que je suis droitier et eux étant gauchers, ben forcément ils étaient frappés du mauvais œil. Voilà, je vois qu'il y a des gens qui se reconnaissent là-dedans. Voilà, vous pouvez lever la main gauche si vous êtes concerné. Pourquoi je vous dis tout ça? Parce qu'en fait, cette histoire de langue, je me suis rendu compte en travaillant là-dessus que c'est toujours une histoire très intime pour moi, bien sûr, parce que la langue, c'est nos parents, nos grands-parents, bien sûr nos enfants, et donc ça nous touche au plus profond de nous-mêmes. Mais la langue, c'est toujours aussi une histoire très politique. On le sait toutes et tous, les langues qu'on entend parler, quelque part dans nos têtes, on a une forme de hiérarchie politique et sociale des langues. Il y a les langues importantes et les langues moins importantes, les vraies langues, les langues qui nous servent dans la vie, les langues anecdotiques, les dialectes, les langues qui sont du patois. Voilà, cette hiérarchie-là, elle existe toujours, et dans un pays, dans un autre, dans une époque, dans une autre, eh ben, ces langues, elles ne sont pas toujours perçues de la même manière. C'est exactement ce qui m'est arrivé pour moi avec la langue arabe, le croisement de cette histoire intime, l'histoire de la guerre au Liban, l'histoire de la langue arabe, l'histoire de l'immigration en France, mais aussi l'histoire de la manière dont l'arabe est perçu ici, aujourd'hui, en France, et comment il continuera peut-être à être perçu dans les prochaines années. Il y a quelques années, j'ai écrit un livre à ce sujet qui s'appelle « L'arabe pour tous », qui a été adapté en documentaire. Le documentaire est cet après-midi à Utopia, si vous avez envie de le voir. Et en faisant ce livre et ce documentaire, j'ai rencontré des centaines de personnes, et il y en a des centaines d'autres qui m'ont écrit après pour me raconter leur histoire, leur rapport à la langue. Et c'est ça que j'aimerais bien vous partager ce matin, pour que ce ne soit pas simplement mon histoire, mais aussi l'histoire de celles et ceux qui ont ce rapport un peu cassé, un peu bizarre, un peu qui prend des virages, des zigzags dans le rapport à la langue maternelle. Et dans cette histoire, il y a des choses tristes, mais il y a aussi des choses belles, il y a nos histoires. Alors j'aimerais bien que vous m'aidiez aussi à faire parler ces voix, ces témoignages que j'ai recueillis. C'est vous peut-être qui allez les endosser. Et puis peut-être ensuite, quand on aura fini, si certaines et certains d'entre vous ont envie de prendre le micro et de faire part de leurs témoignages dans leur rapport à la langue, qu'il s'agisse de la langue arabe ou d'autres langues, ben vous serez bien évidemment les bienvenus. Et j'aimerais bien peut-être commencer avec le témoignage d'une jeune femme qui m'a beaucoup touché parce qu'elle a su mieux dire que moi comment son rapport à la langue continue aujourd'hui à la construire et à la changer. Elle s'appelle Mariam, voilà. Et aujourd'hui, Mariam, c'est Anne-Marie, voilà. Il faut faire le tour pour ne pas se casser la figure, je crois. On peut applaudir Anne-Marie pour lui donner du courage, quand même. Merci. Salut, Mariam.
2: Salut. Je m'appelle Mariam, j'ai 34 ans et j'habite à Marseille. L'arabe, c'est une langue que j'ai toujours entendue, depuis que je suis née, mais que je n'ai jamais vraiment parlé. C'est comme une langue qui est dans ma tête et en même temps en dehors de ma tête. Je ne sais pas comment dire. C'est comme une partie de mon cerveau qui serait une nébuleuse. Je sais que c'est là, il y a tous les mots qui naviguent et qui volent au-dessus de ma tête. Et des fois, ils sortent comme ça dans ma bouche. Mais je ne sais pas exactement pourquoi, sans que je sois sûre de leur signification. Il y a pour moi une honte, un malaise. Ça devrait être ma langue et je ne la parle pas. Donc c'est comme si j'avais une demi-identité. En tout cas, j'ai l'impression que je ne suis pas complète et que je suis une fausse arabe, comme un imposteur de mon identité marocaine ou nord-africaine. C'est aussi quelque chose qu'on m'a beaucoup renvoyé. J'ai grandi vers Clermont-Ferrand, à Cournon d'Auvergne, et plus jeune, on me disait souvent « Ah oui, tes origines marocaines, mais tu parles ta langue alors ?» Et je disais « Ben non. » Et alors, les petits Auvergnats, ils répondaient « Eh ben, t'es pas une vraie. » Intérieurement, on se dit « Si j'ai pas la langue, je ne suis pas une vraie. Je suis perçue comme une marocaine, puisque j'ai le visage, le faciès, mais je ne sais pas parler. Donc en fait, je ne suis pas légitime. »
1: Merci Mariam. En fait, quand je vous dis que je ne parlais pas du tout l'arabe quand j'étais petit, c'est un peu faux. Ce que, la manière dont j'ai grandi ressemble à ce qui se passe dans beaucoup de familles immigrées. C'est-à-dire que mes parents, ils me parlaient en arabe et moi, je leur répondais en français. Donc, il y a des trucs que je comprends très bien en arabe. Par exemple, range ta chambre, ça, je comprends très bien. Finis tes falafel, ça, je comprends très bien. Et en général, j'y arrive plutôt bien. Mais par contre, si je dois parler en arabe du réchauffement climatique, de géopolitique du Proche-Orient ou d'amour, d'amitié, ou dire quelque chose à mes enfants, bah, en fait, ça, je ne sais pas le faire. Et pour comprendre pourquoi, comme Mariam, eh ben, en fait, je me suis tourné vers mes parents. Et j'ai fait cette expérience que d'ailleurs, je vous recommande de faire, c'est celle d'aller interviewer vos parents. Et quand je suis allé interroger mon père et ma mère, eh ben, ils ont évidemment dit des choses très différentes l'un et l'autre. Mon père m'a dit, en fait, le plus important, c'est la langue française. Quand on est en France, bah, en fait, pour réussir, il faut parler français, il faut apprendre l'anglais. Ah oui, l'espagnol aussi, c'est très important. Et puis les maths, hein. Ça c'est super important. Et puis l'arabe, ça vient après. Comme si en fait, c'était une option sur ma grille, sur mon planning scolaire, de pouvoir choisir les maths ou l'arabe d'une manière un peu bizarre comme ça. Il l'a mis très à distance. Je me suis rendu compte qu'en fait, c'était le choix que lui avait fait pour lui-même, que mon père a progressivement aussi arrêté de parler l'arabe. Et d'ailleurs, il m'a dit que quand Naguib Mahfouz a eu le prix Nobel de littérature, l'écrivain égyptien, il s'est dit « Bon, il faut absolument que je me force à lire son livre parce que comme ça, ça me fera lire un livre en arabe. » Donc lui aussi, finalement, il avait tellement intégré cette idée que mettre l'arabe à distance, c'était un passeport pour l'intégration, que finalement, il ne s'était plus vraiment posé la question. Ma mère, elle ne m'a pas dit ça. Ma mère, elle m'a dit « Moi, j'aurais bien aimé que vous continuiez à parler l'arabe. Quand on a quitté le Liban, toi, tu avais 4 ans, ton frère avait 7 ans. Et j'avais emmené avec moi tous les cahiers pour que vous puissiez continuer votre scolarité libanaise et que vous continuiez à parler l'arabe. Mais en fait, la vie était trop difficile. Vous aviez les classes en français, les amis en français. Le français était partout. C'était trop difficile de continuer. » Et puis, il y avait autre chose. Il y avait la crainte que parce qu'on arrivait du Liban, vous ne parliez pas suffisamment bien le français et donc vous alliez mal vous intégrer à l'école. Et donc il fallait vous aider à mieux parler français. Et je lui ai dit, mais ça veut dire quoi? Ça veut dire que je parlais en fait pas bien français quand j'avais 5 ans. Elle me dit, bah tu mélangeais le français et l'arabe. Par exemple, tu disais, nous tallarons l'escalier. Ça veut dire, on monte l'escalier, mais le verbe tallar, voilà, je crois qu'en arabe ça veut dire monter, mais vous voyez, je suis toujours pas très sûr. Mais en tout cas, à l'époque, je le savais. Ça veut dire, voilà, nous montons l'escalier. Donc cette espèce de mix gloubi-boulgala qui existe dans énormément de familles, bah, c'était ma manière de parler. Alors qu'est-ce qu'ils ont fait mes parents? Bah, ils ont fait comme beaucoup de familles. Enfin, comme beaucoup de familles faisaient à l'époque, parce que je crois qu'aujourd'hui, moi, j'aimerais pas faire la même chose avec mes enfants. Et bien, ils nous ont mis devant la télé et ils nous ont fait regarder des dessins animés en français. Et ma mère se rappelle très bien d'un dessin animé qu'on regardait, que mon frère et moi, on a complètement oublié, qui s'appelle Roddy le petit Cid. Et ça commençait avec le premier épisode, juste comme ça.
3: Loin de la cour, à Vivar, le peuple coule des jours paisibles. La frontière avec les Arabes est encore loin et les relations avec la Navarre sont pacifiques.
1: Ça veut dire que j'ai commencé à parler français avec un dessin animé sur la Reconquista où les chrétiens repoussaient les Arabes et les musulmans loin de la frontière. Je sais toujours, maintenant, je sais pourquoi je dépense autant d'argent chez la psychanalyste depuis des années. Mais en réalité, ce choix-là du français, c'est un choix que font beaucoup de familles. C'est le choix de l'intégration. C'est cette idée de se dire, ben en fait, mes enfants à moi, s'ils ne parlent pas très bien le français dans la classe, ils risquent d'être stigmatisés. En écrivant le livre ou en faisant ce documentaire, j'ai rencontré aussi beaucoup de gens qui, lorsqu'ils étaient enfants, eh bien, se sont vus reprocher, ou leurs parents plutôt, souvent leur mère d'ailleurs, se sont vus reprocher le fait que leur enfant ne parlait pas le français à la maison. On disait à l'époque qu'un enfant qui parlait français à l'école, mais l'arabe à la maison, ou une autre langue d'immigration à la maison, bah, c'était mauvais pour lui, qu'il apprendrait mal le français. Et de nombreuses familles m'ont raconté ça. Ça a un peu changé aujourd'hui.

0: croyez-moi, on a de la ressource quand on est un garçon adolescent et qu'on veut glander pour ne rien faire et pour mettre l'arabe à distance. Mais en fait, je me suis aussi rendu compte que cette histoire n'est pas que la mienne. Les langues d'immigration, elles ne se transmettent pas toutes de la même manière en France. En fait, c'est quelque chose d'assez étudié. Les sociologues, les démographes, ils racontent assez bien que la langue arabe, c'est la langue d'immigration la moins bien transmise en France. C'est assez bizarre, mais en France, par exemple, la communauté turque transmet très bien sa langue. Les tamouls transmettent très bien leur langue. Les serbo-croates transmettent très bien leur langue. Mais les arabes, non. Les arabes, en fait, il y a une sorte de bagage qui se transmet que de manière partielle, de manière un peu difficile, de grands-parents à parents, de parents à enfants. Et je m'en suis rendu compte moi-même en devenant parent, je me suis rendu compte qu'en fait, j'étais plus un enfant issu de l'immigration, j'étais un parent issu de l'immigration. Et donc moi aussi, j'avais une responsabilité dans cette transmission-là, mais que j'arrivais pas nécessairement à la faire. Alors c'est vrai, il y a une spécificité de la langue arabe, qui est que l'arabe est une langue polymorphe. Il y a plusieurs langues dans la langue arabe. L'arabe littéraire, celui qu'on apprend en général, c'est une langue que personne ne parle. Ce qu'on parle, c'est l'arabe libanais, l'arabe syrien, l'arabe marocain, l'arabe tunisien, l'arabe algérien. Et tous ces arabes, eh bien, ont des variations, des différences. Et souvent, les gens avec qui j'ai parlé racontent que dans leur famille, ce qu'ils parlaient, c'était ce qu'on appelle le darija, par exemple, au Maroc, qu'on appelle souvent le dialecte marocain, mais qui en fait est une langue. Et cette langue, elle est souvent un peu dévalorisée par les familles elles-mêmes. Ils disent « Ah, mais c'est pas une vraie langue, tu comprends, c'est la langue de la famille, on se débrouille comme ça, mais en fait, c'est pas vraiment une langue. » En fait, si, c'est une langue, et c'est une langue qui fonctionne selon les mêmes mécanismes que l'arabe, mais qui souffre d'une sorte de double dévalorisation. Déjà, la langue arabe, c'est pas super bien perçu en France, mais alors en plus, quand on se dit « Je parle un dialecte qui est un dialecte qui vient d'une famille immigrée, d'une famille ouvrière, d'une famille pauvre », bon, bah en fait, il y a une sorte de double stigmate comme ça. Cette question-là, je l'ai souvent retrouvé aussi dans les témoignages que j'ai recueillis. Quand on parle aussi bien de la transmission vis-à-vis de l'histoire de ses parents et de l'histoire de ses enfants. Et du coup, j'aimerais proposer peut-être à deux d'entre vous de monter sur scène pour lire deux autres témoignages. Oui, voilà. Si quelqu'un d'autre a envie de venir, venez, venez. Bonjour. Bonjour. Aujourd'hui, vous êtes Hasna.
1: Hasna.
0: Bonjour, Mohamed.
1: Hasna. Je m'appelle Hasna. J'ai grandi dans une petite ville à Avallon, en Bourgogne, et maintenant je vis à Paris. Le paradoxe, c'est que je parlais arabe avant de parler français. Ma mère m'a élevée et m'a toujours parlé en arabe. Du coup, je connais bien certaines choses en arabe, en particulier ce dont on parlait à la maison. Par exemple, le vocabulaire médical, vu que mes parents ont des problèmes de santé. Mais si ça va plus loin, je suis très vite perdue. Comme j'ai appris l'arabe uniquement avec ma mère, je ne sais parler qu'au féminin. Mais personne ne m'a jamais corrigée. Les gens doivent se dire que c'est déjà ça. Mais du coup, ce qui est pénible, c'est que dans ma famille au Maroc, on ne me prend pas au sérieux. Je ne suis pas considérée, je ne peux pas m'inclure dans les conversations, ça ne va jamais très loin. Je me sens toujours comme une gamine à qui on dit « Ah, mais tu sais passer le balai, c'est bien. » Tu as l'impression que tu ne sers à rien. Pourtant, ma famille vient de Boujared. C'est un peu l'équivalent d'Avallon au Maroc. Ce n'est pas la grande ville. Mais j'ai l'impression que même si je restais là-bas pendant 100 ans, je serai toujours une étrangère. Je me rends compte que quand je suis au Maroc, je suis dans la situation de mes parents en France. Eux, quand ils sont là-bas, ils ont la confiance, alors qu'ici, ma mère, elle est complexée. Elle va se faire toute petite dans un commerce, par exemple. Elle me demande tout le temps de lui expliquer les choses. Eh bien, moi, au Maroc, je suis comme ma mère, ici.
0: Merci.
2: Je m'appelle Mohamed. Je suis d'origine marocaine. J'ai grandi près d'Orléans. J'ai une fille de 5 ans. J'ai appris un peu l'arabe à la mosquée, puis au lycée, mais je ne parle pas très bien. Je suis obsédée par cette question de la langue pour ma fille. Elle n'a jamais connu sa grand-mère et j'essaye de lui raconter son histoire, son héritage. Et la langue arabe, c'est ce truc-là que j'aimerais lui transmettre.

0: Moi, je l'ai perdue, mais j'aimerais que ma fille la parle, parce que je trouve que c'est une richesse, que c'est utile. Donc, d'un coup, je me force à lui parler en arabe à la maison, mais c'est une bagarre. Ma compagne le comprend, elle l'accepte, même si elle ne parle pas du tout arabe. Au début, c'était problématique, parce qu'elle se sentait exclue. Si on est à table et que je dis un truc en arabe, elle se dit « Merde, déjà qu'on passe pas beaucoup de temps ensemble, si en plus on ne se comprend pas. » Un jour, je me suis fait engueuler par une copine américaine. Elle m'a dit « C'est une honte ce que tu fais. Tu parles marocain et tu ne parles même pas à ta fille. Elle te remerciera si elle parle arabe. Ça lui ouvre la moitié du monde. Si tu ne lui donnes pas cette opportunité, toi, qui va le faire ?» Je suis rentrée chez moi et j'ai commencé à parler arabe à ma fille. J'ai aussi eu une phase de radicalité où j'engueulais ma famille quand ils venaient chez moi. À mon père, je disais « Mais enfin, au lieu de ton mauvais français, parle-lui en arabe. » Si c'était l'allemand ou le suédois, on trouverait ça hyper classe de parler en allemand à ma fille. Mais quand je me retrouve dans un parc public, la vérité c'est que je n'ose pas lui parler en arabe. Inconsciemment, je me dis que les gens vont trouver ça bizarre. Ils vont se dire « Celui-là, il ne parle pas bien français » ou quelque chose du genre. C'est comme si pour nous, l'arabe était une langue un peu honteuse. Une langue qui montre davantage le fait que tu n'es pas bien intégré plutôt que la richesse d'une double culture.
1: Merci Mohamed. Quand j'étais lycéen, j'étais pas un élève très très assidu. Et les deux choses qui m'intéressaient le plus, c'était la politique et les jeux vidéo, deux matières qui sont toujours pas très enseignées au lycée aujourd'hui. Et donc, le proviseur du lycée, il voulait que je redouble. Et c'était un lycée en centre-ville de Lyon, un bon lycée. Et il m'avait dit, si vous voulez ne pas redoubler, vous avez qu'à prendre arabe comme option. Et comme ça, vous allez dans un autre lycée. Un lycée un peu moins bien, un lycée un peu plus loin. Mais comme ça, vous ferez arabe. Alors moi, à l'époque, évidemment, l'arabe, ça ne m'intéressait pas du tout. Je l'avais évidemment très mal pris, comme tout bon lycéen qui se fait menacer de déplacement de lycée par son proviseur. Mais cette histoire m'a souvent fait réfléchir parce que pour moi, elle a fini par incarner la vision qu'il y a dans l'éducation nationale et dans l'enseignement de la langue arabe. Cette mauvaise vision de la langue arabe dont je parlais, en fait, elle se reflète très fort dans l'éducation nationale. Et en enquêtant sur le sujet en tant que journaliste, je me suis rendu compte qu'en fait, la vision qu'avait l'éducation nationale de la langue arabe, elle était aussi caricaturale et fausse que ce qu'on entend parfois dans les médias. Et c'est même un peu une vision qui ressemble, si vous voulez, à une vision peut-être qui serait celle de OSS 117, vous savez, Jean Dujardin, l'agent secret colonial qui va dans un certain nombre de pays et qui les écrase avec ses gros sabots et qui est capable de dire ce genre de choses.
2: Le problème avec l'arabe, c'est que ce n'est pas facilement lisible. Même au niveau du son, hein, on sent vraiment. Oui, non, mais enfin, c'est joli. Enfin, c'est joli quand même.
3: L'arabe est parlé par des millions de personnes et son écriture est un art.
2: Hein? Des millions? Des millions, vous êtes charmante. Vous voyez ce que ça fait déjà, 1 million, Larmina?
1: Voilà, alors ça a l'air caricatural dit comme ça, mais au fond, cette vision ignorante de l'arabe, j'ai été frappé de constater qu'en fait, elle était très présente au sein même de l'éducation nationale. Alors je vais vous donner quelques chiffres quand même. Voilà, parce que dans les collèges et les lycées de France, il y a moins de 15 000 élèves qui apprennent l'arabe. C'est vraiment pas beaucoup, c'est 0,2% des élèves. Il y a moins de 3% des établissements qui proposent un enseignement de langue arabe. Il y a des académies entières dans lesquelles il n'existe aucun cours d'arabe. Il y a en tout et pour tout, pour toute la France, 150 enseignants d'arabe, dont la moitié ne sont même pas titulaires de leur poste. Il y a, dans la plupart des endroits, pas de possibilité de continuer à apprendre l'arabe si on l'a fait au collège, pas de possibilité de continuer à le faire au lycée, ce qu'on appelle la continuité scolaire. Et donc, il y a en fait une sorte de disparition progressive de la langue arabe dans l'éducation nationale. Ça n'a pas toujours été le cas. Il y a eu des années dans lesquelles on a investi dans l'enseignement de la langue arabe. Aujourd'hui, dans le jargon un peu bizarre de l'éducation nationale, la langue arabe, ça s'appelle une LFD. LFD, ce n'est pas une drogue à laquelle vous n'avez pas encore eu accès. C'est ce qu'on appelle une langue à faible diffusion. Ce qui est un peu curieux quand on parle d'une langue qui est parlée par 300 millions de personnes dans le monde, qui est la langue officielle de plus d'une dizaine de pays, qui est partagée par des gens de toutes religions et de toutes origines, et qui est aussi Voilà, si vous devez retenir quelque chose de cette histoire, qui est aussi la deuxième langue la plus parlée de France. On estime qu'il y a plus de 4 millions de personnes qui parlent l'arabe en France. C'est une sorte de paradoxe. Et 4 millions, c'est un chiffre un peu vieux, un peu incertain. Mais en réalité, les derniers chercheurs, les dernières chercheuses avec qui j'ai parlé, pensent plutôt qu'il y a 6, 7, peut-être 8 millions de personnes qui en France ont l'arabe en héritage quelque part, comme moi, qui le parle peut-être d'une manière un peu cassée, comme vous, comme certaines et certains d'entre vous ici ce matin, en fait, ont aussi un lien fort avec la langue arabe. Et donc, cette langue qui est si présente en France est très peu présente dans les établissements scolaires. Et pourquoi ? En parlant avec des enseignants d'arabe, avec l'inspection, avec le ministère, avec des anciens ministres, je me suis rendu compte qu'en fait, il y avait ces stéréotypes qui existaient aussi chez un certain nombre de proviseurs, chez un certain nombre d'enseignants, avec cette idée un peu curieuse que l'arabe, d'abord, ça devrait être une langue dans un certain nombre d'établissements plutôt populaires, plutôt en banlieue, plutôt dans les endroits dans lesquels il y a beaucoup d'arabes, comme si l'arabe était une langue réservée aux arabes, avec une seule exception, les établissements d'élite, dans un lycée comme le lycée Henri IV à Paris, par exemple, on enseigne l'arabe, parce qu'il y a une tradition en France d'enseignement de l'arabe pour les élites. Il y a des diplomates français qui parlent très bien l'arabe, des chercheurs, des traducteurs, des journalistes, des gens qui ont fait des hautes études. Mais pour eux, leur enseignement est valorisé quand ce n'est pas des gens qui viennent du monde arabe. Je me rappelle d'une écrivaine qui s'appelle Kawthar Archi, qui donnait cours à Sciences Po, et qui m'avait raconté que quand elle avait des étudiants qui lui disaient « Madame, excusez-moi, on doit partir du cours un peu plus tôt parce qu'on a cours d'arabe. » Et elle me dit, j'ai regardé ses étudiants et je me rends compte qu'ils s'appelaient tous Martin et Sophie, et qu'en fait, eux, pour eux, apprendre l'arabe était un passeport pour le multiculturalisme, que c'était un avantage dans la vie, comme s'ils apprenaient le japonais, comme si ça leur donnait quelque chose en plus. Mais bien souvent, dans l'éducation nationale, quand on a des adolescents qui s'appellent Karim, qui s'appellent Fatima, qui s'appellent Abdelrahman, qui s'appellent Nabil, et en fait, l'enseignement de l'arabe est perçu en fait, comme un repli, pas comme une ouverture. Et c'est une des raisons qui fait que cet enseignement de l'arabe, il est beaucoup moins présent dans l'éducation nationale que ce qui devrait être aujourd'hui. Et alors, j'ai parlé avec plein d'enseignants d'arabe. Le problème des enseignants d'arabe, c'est que c'est difficile pour eux de parler de manière très claire. Alors, peut-être quelqu'un ou quelqu'une d'entre vous peut venir avec moi pour incarner un prof d'arabe. Si quelqu'un veut s'auto-désigner, voilà, madame, merci beaucoup. Depuis, j'ai raconté cette histoire dans beaucoup de lycées et beaucoup de collèges, parce que les profs d'arabe aiment beaucoup m'inviter pour que je raconte qu'on n'investit pas assez sur l'arabe. Mais bizarrement, ça fait parfois tiquer aussi un certain nombre de proviseurs qui se disent « Bon, est-ce que j'ai vraiment envie d'avoir une classe d'arabe dans ma classe ?» Et par classe d'arabe, il faut entendre classe de langue arabe, mais aussi classe pleine d'arabe. Et avec tout ce que ça peut charrier comme imaginaire. Bonjour Fatima.
4: C'est marqué. D'accord. Je vous propose de m'appeler Fatima. C'est pas mon vrai prénom. Je témoigne de manière anonyme. Je suis d'origine syrienne et je suis prof d'arabe dans l'éducation nationale. Bon, parfois, mes collègues ou même le proviseur me prennent pour l'imam de service, comme si j'étais une championne de l'islam. Le concours que j'ai passé, c'est pourtant une agrégation française. C'est pénible. Je n'enseigne pas la religion, j'enseigne une langue vivante. Mais j'ai vu dans tous les lycées où je suis passée, quand on est une prof d'arabe, d'origine arabe, on se sent toujours un peu observé. Il y a un net décalage avec les profs qui enseignent la langue, mais qui ne sont pas arabes. Je vois bien comment raisonnent les proviseurs par rapport aux élèves. S'il y a trop de têtes d'arabes dans leur classe d'arabe, ils ne trouvent que ce n'est pas bien. Pourtant, ils sont français, ces élèves. La langue ne se transmet pas génétiquement. Les chefs d'établissement ont une représentation négative de la langue. J'en ai même vu qui veulent protéger leurs établissements en n'ouvrant pas de classe d'arabe. Ils se disent « je ne veux pas trop de gens des cités dans mon lycée ». C'est perçu comme un déclassement social. Il y en a un qui m'a dit « ça va faire fuir les familles bobos si on le fait ». Il y a comme un fantasme de l'invasion arabe, on croit rêver. Je vois bien aussi que pour les parents, ce n'est pas évident. On pourrait leur dire qu'apprendre l'arabe pour leurs enfants, c'est un élément d'intégration, un élément de réussite professionnelle, mais ce n'est pas du tout ça. Les parents immigrés ne sont pas idiots. Ils veulent la réussite de leurs enfants et ils veulent qu'ils soient dans de bons lycées. L'allemand s'est perçu comme la langue de l'élite et l'arabe comme la langue de l'échec.
1: Parce que c'est vrai que même pour les parents, en fait, ce n'est pas une stratégie très évidente. En travaillant là-dessus, par exemple, je me rappelle d'un parent d'élève en région parisienne, à Aubervilliers et à La Courneuve. Aucun rapport avec le monde arabe, Wilfried, qui s'est dit, bah, en fait, c'est injuste. Je vois que tous les gamins de ces lycées et de ces collèges-là, en fait, ils ont un rapport à la langue arabe et puis il n'y a pas de classe. Donc, il a monté une mobilisation, la FCPE, les associations locales, les syndicats enseignants. Et ils ont obtenu l'ouverture de plusieurs classes, de 5 classes, dans différents collèges d'Aubervilliers et de La Courneuve, en disant, voilà, bon, bah, c'est important que ce soit ouvert. Et là, pas d'inscription. Alors, ils font une réunion publique, ils font venir des parents. Et là, les parents leur disent, mais... En fait, on ne vous croit pas. En fait, on ne vous croit pas. Vous ouvrez une classe, mais elle va fermer l'année prochaine. Moi, mes enfants, ils apprennent l'arabe à la mosquée d'à côté. Si je les enlève, je les désinscris, je perds ma place pour les mettre dans l'éducation nationale pour qu'ensuite vous fermiez la classe l'année d'après parce que vous allez nous dire, en fait, finalement, on ne fait pas l'arabe. Ben, en fait, on ne vous croit pas. Et puis, avec cette crainte-là qui existe chez un certain nombre de parents de dire, ben, en fait, si tout ça est tellement mal perçu dans l'éducation nationale, ce n'est pas une bonne stratégie. D'ailleurs, je me rappelle en avoir parlé avec l'ancienne ministre du Travail, Myriam El Khomri, ou l'ancienne ministre de l'Éducation nationale, Najat Vallaud-Belkacem. Les deux, elles ont fait allemand première langue, anglais deuxième langue, latin et grec pour l'une d'entre elles. C'est-à-dire cette idée qu'en fait, ce qui est valorisé, ce qui compte, c'est évidemment pas la langue arabe. Et comme le disait le témoignage de Fatima à l'instant, les parents issus de l'immigration, ben, ils ne sont pas idiots. Eux aussi, ils veulent le meilleur pour leurs enfants et ils suivent les intuitions de l'Éducation nationale, ce qui semble être le bon chemin pour réussir. Et d'ailleurs, au fond, si on réfléchit, s'il y avait aujourd'hui une mobilisation de parents d'élèves arabes, imaginez par exemple une manif dans les rues d'une ville comme Avignon, demain, avec des femmes portant le foulard, des hommes barbus qui crieraient des slogans en arabe pour que leurs enfants aient accès à plus de cours d'arabe. Je ne suis pas sûr qu'en fait ça marcherait si bien que ça dans le contexte actuel, mais c'est juste une intuition. À vrai dire, une des raisons pour lesquelles je me suis retrouvé à travailler là-dessus, c'est parce que le débat public sur la langue arabe m'a souvent mis en colère. Et il y a quelques années, il y a une ministre de l'Éducation nationale qui s'appelle Najat Vallaud-Belkacem qui, en 2016, a décidé de réformer un tout petit bout de l'enseignement de l'arabe. Ce n'est pas grand-chose, c'est un bout d'enseignement de l'arabe en primaire où on enseigne plusieurs langues d'immigration dans un dispositif un peu vieux qui ne marche pas très bien et donc elle a essayé de normaliser. Et à ce moment-là, il y a eu une sorte de tempête, on pourrait dire une tempête réactionnaire, voilà, je ne sais pas si ça existe, un raz-de-marée réactionnaire qui a commencé à l'accuser de manière absolument fausse de vouloir rendre l'arabe obligatoire dès la primaire. Alors évidemment, si c'était vrai, je vous assure qu'on s'en serait rendu compte, mais c'est évidemment pas ce qui s'est passé. Par contre, cette idée a persisté, elle a persisté assez longtemps et elle persiste encore chez un certain nombre de gens. On a vu à l'époque des responsables politiques, des anciens ministres de l'Éducation nationale expliquaient que tout ça était très dangereux et qu'il ne fallait surtout pas que la langue arabe ait autant de place dans l'éducation nationale. Et quand on allumait la radio le matin, ben, on avait ce genre de débat qu'on pouvait écouter.
5: Oui, bonjour Monsieur Borda.
6: Vous êtes à Bonac-la-Côte, c'est en Haute-Vienne.
5: Oui.
6: Alors, apprendre l'arabe comme on apprend le russe, le chinois, oui ou non ?
5: Non.
6: Et pourquoi ?
5: Non. Pas d'école. Ben, pas d'école, ni plus ni moins. Pourquoi on n'apprendrait pas à ce moment-là d'autres langues ? On n'a pas que les arabes en France.
6: Non, mais Thomas, je vous dis, au niveau comme le russe ou le chinois, hein, je ne vous parle pas de ben oui, première langue.
5: Hein. Oui, mais pourquoi on la mettrait en France, sachant que...
6: Non, mais je comprends pas pourquoi vous voulez...
5: On a
6: mais
5: rien
6: c'est
5: à
6: pas
5: avec
6: une question
5: eux.
6: De voir avec eux. Avec eux, d'abord, c'est qui, eux ?
5: Mais avec leur religion. Pourquoi
6: on peut apprendre l'arabe sans être religieux. Qu'est-ce que je comprends pas, Thomas.
5: Bah alors à ce moment-là, même avec leur langue. Donc du coup, en fait, c'est ce que je disais tout à l'heure. En gros, on nous impose.
6: On n'impose rien. C'est un choix.
5: Ça s'impose progressivement en France.
1: Alors mon premier réflexe, c'est évidemment de me dire que Thomas de Bonac-la-Côte, je le prendrai au Scrabble. Je suis sûr que je gagnerai. Évidemment, c'est un peu idiot comme réaction, mais je trouve que ce type de réaction reflète en fait assez bien une partie du débat public sur les fantasmes qu'il y a autour de la langue arabe en France. Je disais tout à l'heure, on a pu entendre un ancien ministre de l'Éducation nationale qui s'appelle Luc Ferry expliquer justement à cette époque-là que les profs d'arabe, il ne fallait pas leur faire confiance dans l'éducation nationale parce qu'on n'était pas très sûr de ce qu'ils allaient enseigner aux enfants. On a pu entendre un ancien... candidat à la présidence des Républicains, qui est ensuite devenu ministre de l'économie, Bruno Le Maire, expliquait que enseigner l'arabe, c'était un risque de dérive communautaire. On a pu entendre une députée qui est aujourd'hui ministre de l'Agriculture, Annie Genevard, expliquer à l'Assemblée nationale qu'en fait, l'arabe était elle-même une langue communautaire, une expression dont on se demande bien ce que ça veut dire, c'est-à-dire si une langue n'est pas communautaire, je ne sais pas ce qu'il est, mais tout simplement, avec toujours le même amalgame, je peux vous le déplier assez facilement, arabe égale islam, islam égale fondamentalisme, fondamentalisme égale terrorisme. Cette idée répétée n'en devient pas plus vraie. Il y a des millions de gens qui parlent l'arabe dans le monde qui ne sont pas musulmans, il y a des centaines de millions de musulmans qui ne parlent pas l'arabe. Le lien entre les deux, bien sûr, existe et est très fort, mais il est réducteur et caricatural. Quant à l'idée de dire que quelqu'un qui apprendrait l'arabe dans un contexte religieux deviendrait immédiatement un fondamentalisme ou un terroriste, c'est évidemment complètement idiot. Il y a des milliers d'enfants qui apprennent l'arabe dans un cadre cultuel, dans des associations, dans des mosquées, et qui l'apprennent très bien. Et il est ridicule de dire, et raciste, pardon, voilà, on peut dire ça peut-être, voilà, et raciste de dire que ça serait automatique. Et donc, mais cette idée-là, elle est très profondément ancrée, et elle est souvent répétée, scandée, y compris dans des moments particulièrement graves et tristes, comme les attentats, la période d'attentats qu'a connue la France à partir de 2015, avec bien sûr les drames de Charlie Hebdo et du Bataclan. Je me souviens même qu'au moment de l'horrible assassinat de Samuel Paty, le professeur d'histoire-géographie à Conflans-Sainte-Honorine, le maire de Béziers, Robert Ménard, d'extrême droite, a tweeté voilà, il tue nos enseignants et on voudrait qu'on leur apprenne l'arabe. Mais il parlait d'un jeune homme d'origine tchétchène né à Moscou. Et donc avec cette difficulté-là, que j'avais même à ce moment-là, dans une nuit un peu sans sommeil, fait la liste de tous les terroristes qui étaient français et qui avaient commis des attentats sur le sol français. Pas un d'entre eux apparemment ne parlait l'arabe. Le lien entre les deux, je vous l'assure, est assez ténu. Et pour autant, cette caricature, elle est extrêmement présente. En fait, au fond, il y a un peu cette idée que la langue arabe en elle-même, c'est comme si elle portait une forme de duplicité. Quand quelqu'un se met à parler l'arabe, on n'est pas très bien sûr de ce qu'il dit. Et je vous assure, moi-même, parfois, j'ai un petit peu peur. Hier, j'ai vu un spectacle au Festival d'Avignon, pas loin d'ici, à l'Opéra d'Avignon. Et cette année, comme la langue arabe est langue invitée, eh bien, les annonces se font en français, en anglais, et là, soudainement, en arabe. Et là, je me suis dit, oh là là là là, je suis pas sûr de tout comprendre, mais j'espère qu'ils n'ont pas mis un verset du Coran. Pardon pour cette mauvaise blague. Mais... je me souviens quand j'étais adolescent, au moment d'une époque qui nous apparaît lointaine, celle de la deuxième intifada en Palestine dans les années 2000, dans une manifestation à Lyon où j'ai grandi, d'un coup des gens se mettent à scander des slogans en arabe. Et là on était plusieurs, y compris d'origine arabe, à se dire « Oh là là, mais il ne faut surtout pas faire ça parce que les gens vont penser qu'on dit des trucs qui sont extrêmement dangereux. » Comme si les « ha », les « ha », les « ha », les « ra », tout ça, cette langue-là, elle était elle-même porteuse de quelque chose de dangereux. Ce qui évidemment est... complètement idiot quand on y pense, mais moi-même, ça a eu une influence sur moi, ça a eu une influence dans ma vie, au point de me dire que parfois, quand j'entends parler de l'arabe, j'ai peur qu'un certain nombre de gens soient gênés, j'ai peur qu'une partie de, eh bien oui, voilà, une partie d'entre vous, de ce public qui est là aujourd'hui, se dise, oh là là, mais attention, peut-être qu'on dit quelque chose qui déborde, qu'on dit quelque chose de trop radical, de trop dur, quelque chose qu'on ne comprend pas bien. On se dirait jamais ça avec du japonais, je crois, et pourtant, je vous assure qu'on peut dire des choses absolument horribles en japonais. J'aimerais faire partager aussi cette expérience-là dans ce rapport à l'arabe. Peut-être s'il y a deux personnes qui veulent encore monter sur scène, après j'arrête de vous torturer, c'est promis, et qui veulent partager aussi des témoignages que j'ai recueillis. Voilà, monsieur, merci, comme ça il n'y a pas que des dames. Pendant ce temps, je peux raconter que exactement à cette même époque où il y avait cette bataille autour de la langue arabe, il y a eu beaucoup d'histoires autour de la manière dont la langue arabe arriver dans des écoles. Par exemple, pas loin d'ici, dans le Var, il y a une classe à qui la maîtresse voulait faire chanter Imagine, vous savez, de John Lennon, en plusieurs langues. Et dans ces langues, bah, il y avait l'anglais, le français, l'espagnol et l'arabe. Et bien, il y a eu une mobilisation de parents d'élèves et d'une partie de la commune pour que cette chanson ne soit pas chantée en arabe. Et il a fallu faire retirer ce couplet-là. Et il y a eu, comme ça, dans les années 2015 à 2020, j'ai recensé plus d'une cinquantaine d'incidents, soit des endroits où la mairie décidait finalement de faire interdire les cours d'arabe dans les établissements scolaires ou des mobilisations de parents d'élèves pour empêcher le fait que leurs enfants ne se retrouvent avec de l'arabe dans la bouche. Il ne faut absolument pas dire ça comme ça. Pour empêcher que leurs enfants ne prononcent de l'arabe et soient à risque d'être un peu contaminés, comme si on attrapait l'arabe par la prononciation. Merci d'être avec nous.
7: Je m'appelle Ania. J'ai 31 ans. J'habite à Paris. J'ai passé une partie de mon enfance à Alger, puis j'ai grandi à Versailles. Contrairement à ma mère ou ma famille, surtout celle qui est à Alger, je ne suis pas du tout bilingue en arabe. J'ai un rapport compliqué à cette langue. J'ai toujours un malaise, une frustration de ne pas comprendre, ce sentiment de honte quand tout le monde autour de moi comprend et pas moi. Mais qu'est-ce qu'il est en train de dire en fait? Qu'est-ce qu'il se raconte là? Je crois bizarrement, une des fois où j'ai vraiment ressenti ce malaise, c'est quand je suis parti à l'étranger pour mes études. À New York, je me suis retrouvé entouré d'étudiants dont les familles venaient de pays arabes comme l'Égypte, la Jordanie ou le Liban, et tous étaient parfaitement bilingues en arabe et en anglais. Je leur disais, je suis algérienne, c'est un peu comme vous. Sauf qu'ils se mettaient à tous parler en arabe. Et là, énorme gap. Parce que moi, je ne comprends rien. Et qu'en plus, j'en parle un peu le dialecte algérien. Mais ça n'a pas grand-chose à voir avec l'égyptien ou le jordanien. C'est encore un autre niveau d'arabe. Au bout d'un moment... Bien sûr, j'ai été obligé de dire que je ne maîtrisais pas la langue. Et tous étaient très surpris, interloqués. Ils me disaient, tes parents sont nés en Algérie, ils ont grandi en Algérie, ils parlent parfaitement l'arabe. Et toi, tu ne comprends pas? J'ai toujours eu ce truc d'être une bonne élève et d'avoir les meilleures notes. Là, je pense que j'aurais mérité un 5 sur 20. J'ai ressenti beaucoup, mais vraiment beaucoup de frustration et de gêne de ne pas être comme eux, alors qu'on avait des histoires familiales similaires, avec tous des parents immigrés. Les miens sont venus en France, les leurs aux États-Unis ou en Angleterre. Des histoires similaires, sauf que eux maîtrisent beaucoup plus la langue que moi. Quand je leur ai raconté la manière dont ça se passait en France, ils ont mieux compris. Ce qui était étonnant pour moi, c'est qu'après, ils avaient de la peine pour moi que je ne puisse pas avoir accès à ma langue. Oui, ils étaient tristes pour moi.
1: Merci.
8: Je m'appelle Noureddine, j'ai 35 ans, je suis père de famille, je parle un peu arabe, dialectal, tunisien.
9: Okay.
8: Je suis développeur web à côté de Bordeaux. Après les attentats de 2015, je me suis interdit de parler l'arabe à ma fille par instinct de survie. Je me souviens, j'étais dans le bus. Je parlais au téléphone avec mon père et je lui expliquais un truc. Au bout d'un moment, je lui dis des mots en arabe pour qu'il comprenne un peu mieux. Il était en Tunisie, on captait mal. C'était compliqué. Là, les gens m'ont regardé bizarrement dans le bus. J'ai dit à mon père, « Écoute, je suis dans le bus, je te rappelle. » Et mon père m'a dit, « Oui, tu fais bien mon fils. » Il a compris le message. À partir de là, je me suis dit, « L'arabe en public, je vais éviter. » Et ça a duré longtemps, jusqu'au jour où j'ai pris l'avion pour la Tunisie. Et là, ma famille a eu peur quand elle m'a entendu parler arabe. Je me suis dit, merde, j'ai fait une connerie. En effet, elle m'entendait parler en arabe uniquement quand je m'énervais. Ce que je vois, c'est qu'en France, on assimile les arabes et la langue arabe à la religion musulmane qui elle-même est assimilée au terrorisme. Finalement, la figure la plus acceptée en France du bon arabe, c'est l'arabe qui est bien intégré, qui va faire comme tout le monde, qui va boire un verre avec ses collègues, etc. Donc il faut gommer au maximum tout ce qui fait partie de sa culture arabe et prononcer des excuses à chaque fois qu'il y a un attentat. Montrer patte blanche.
1: Merci. Mais en fait, moi-même, je me suis souvent posé cette question pour moi. Je me suis dit, mais en fait, moi, je suis devenu journaliste au Monde, j'ai fait des études supérieures, je suis là, ici, devant vous, à Avignon. Est-ce qu'en fait, si j'arrive à tout ça, c'est parce que, justement, j'ai renoncé à une partie de ma langue? Est-ce que le prix de l'intégration, c'est celui de jouer le rôle du bon arabe? Quand j'étais petit, il y avait un sketch des Inconnus qui s'appelait Hassan Sehef. C'était un épicier arabe. Voilà, je vois que tous les Arabes qui sont dans la salle se souviennent de ce sketch comme si c'était hier. C'était un épicier arabe pour qui tout était simple, tout était toujours disponible chez lui. Il était ouvert à toute heure du jour et de la nuit. Il était toujours gentil, il faisait toujours des réductions. Il était toujours d'accord pour permettre aux Français d'acheter et de trouver ce dont ils avaient besoin à n'importe quelle heure du jour et de la nuit. Et bien parfois, cette figure du bon arabe, elle me fait penser à ça. Elle me fait penser au fait de dire, eh bien voilà, en fait, le chemin de l'intégration, c'est celui-là, c'est celui de renoncer. Bon, en fait, j'aime pas trop cette idée, voilà. J'aime pas trop cette idée parce que moi, je crois qu'on peut être riche de ces deux, ces trois, ces multiples cultures, qu'en fait, j'ai envie d'être 100% français et j'ai envie d'être 100% arabe. J'ai envie d'être pleinement dans la culture gastronomique lyonnaise où j'ai grandi et la culture gastronomique libanaise qui m'abreuve tous les jours de zaatar et de hautes fleurs d'oranger. J'ai pas envie de choisir. J'ai envie d'être les deux et d'être les deux complètement. Et en fait, notre histoire, notre rapport à la langue, ça peut aussi être ça. Et j'ai admis avec tout ça qu'en fait, c'était pas grave si mon arabe était un peu cassé, si mon arabe n'était pas parfait, si je parlais pas l'arabe aussi bien que ce que je parle le français. C'est quand même mon arabe et je l'aime. Et mon arabe un peu cassé, un peu pourri, nos langues d'immigration qu'on n'arrive pas bien, dont on n'arrive pas bien à se saisir, c'est quand même les nôtres. Et on peut les défendre et on peut les raconter. Peut-être que je vous ai dressé un tableau un peu sombre, mais moi je vois plein de sources d'espoir. Et la première source d'espoir, c'est que cette histoire-là que je viens de vous raconter, je l'ai souvent racontée devant des gens plus jeunes que moi. Oui, je sais, je suis très jeune, mais il y a des gens plus jeunes que moi, ça existe. Et dans des lycées et dans des collèges. Et je vois cette génération qui aujourd'hui a 17, 18, 19 ans, souvent petits-enfants, arrière-petits-enfants d'immigrés, qui ont un rapport qui est beaucoup plus délié à la langue. Ils s'en foutent, ils me disent « Ah ouais, mais toi ça te stresse parce que t'es vieux. » Mais en fait, nous, on fait ce qu'on veut. On mélange avec de l'arabe, avec du français, avec du wolof, avec du bambara. Et en fait, on en fera ce qu'on en voudra. Et si j'ai envie de parler l'arabe, personne ne me l'interdira. Et puis, je m'en fous, j'ai YouTube, j'ai TikTok, j'ai d'autres manières de l'apprendre. Et donc, moi, j'ai souvent été déstabilisé par ce discours, mais je le trouve aussi plein d'espoir et très riche. Et puis, il y a une autre source d'espoir qui est ici, maintenant, pour la première fois de l'histoire, je crois, on entend dans le plus grand festival de théâtre du monde parler l'arabe sur les plus grandes scènes de théâtre. Et ça, je crois que ça ne doit pas être la fin de quelque chose, mais le début d'une histoire dans laquelle la langue arabe n'est plus réservée uniquement aux enfants d'immigrés dans les endroits dans lesquels on les a parqués, mais où c'est aussi une langue riche, une langue qui existe à l'Institut du Monde Arabe à Paris, dans des écoles, sur des ondes de radio, sur des scènes de théâtre, dans des salles de cinéma, une langue qu'on a envie de parler, de comprendre, de partager, et dans laquelle on a envie de cuisiner surtout, puisqu'après tout, c'est quand même ça qui compte et qui nous unit. Alors quand même, depuis que j'ai commencé à travailler là-dessus, les choses ont un tout petit peu changé parce que depuis un an, je reprends des cours d'arabe de manière assez intensive et cette fois, j'ai fait le choix de prendre des cours d'arabe libanais. D'ailleurs, ma prof d'arabe est là, salut Lamia. Et donc, je progresse quand même un peu et donc je m'étais dit, je pourrais vous proposer de faire un cours d'arabe tous ensemble pour qu'il n'y ait pas que moi qui galère et qui soit dans la douleur de parler l'arabe. Mais en fait, je me suis rendu compte que quand même, je ne pouvais pas vous imposer ça, que c'était quand même trop difficile. Mais du coup, je me suis dit que je pouvais vous raconter une histoire quand même avant de partir. Cette histoire, c'est celle de Dahman El-Harachi, qui est un ouvrier algérien qui est arrivé en France dans les années 50. Et en fait, il était ouvrier la journée, mais il chantait aussi très bien. Et le soir, dans les cafés de Barbès, dans le nord de Paris, eh ben, il venait chanter des chansons. Il chantait l'exil, il chantait la dureté du travail, du monde ouvrier, la terre, l'Algérie perdue. dans un arabe très algérien, que seuls les Algériens peuvent comprendre, et peut-être même qu'une partie des Algériens. Et ces textes très beaux, qui sont des poèmes, en fait, ils étaient très connus de l'immigration algérienne, mais pas du tout connus du reste de la population française. Et d'ailleurs, pas du tout connus en Algérie non plus. Et puis, un de ces textes est devenu un peu connu. Il y a un producteur de pâté à l'époque qui l'a repéré, qui lui a fait enregistrer un disque, deux disques, trois disques. Il est devenu un peu connu dans l'immigration algérienne. Pas très, très connu du reste de la population française. Et puis bon, il a continué sa vie. Et un des textes qu'il a écrit, un texte sur l'exil, un texte très beau, difficile à comprendre et qui touche au cœur tous les gens qui ont eu un jour à quitter leur pays, a connu une seconde vie. Parce qu'un musicien, un chanteur de génie qui s'appelle Rachid Taha, qui a grandi à Lyon, eh bien, en région lyonnaise, en a fait un tube international qui s'appelait Yaraya. Yaraya, c'est une chanson que vous connaissez probablement toutes et tous. Et cette chanson, c'est celle dont m'ont le plus parlé tous les gens que j'ai interrogés pour mon livre et mon film. Pourquoi ? Parce qu'en fait, c'est une chanson qui provoque chez les Arabes de France un mélange de fierté et de malaise. De fierté parce que dans une soirée, quand on passe cette chanson, eh bien, d'abord, on se dit « Ah, c'est super, on passe une chanson en arabe, et puis c'est une belle chanson, c'est une chanson qui bouge, qui donne envie de danser. » Mais aussi un sentiment de malaise, parce que moi, comme tous les Arabes, eh bien, à un moment donné, quand on passe cette chanson, on vient te chercher, et on te dit « C'est ta chanson, il faut absolument que tu chantes, il faut absolument que tu danses. » Et encore plus, quand on est une femme arabe, c'est le moment où il faut absolument faire des you-you, savoir danser la danse du ventre, être absolument dans le stéréotype de ce qu'on attend, de ce que devrait faire une femme arabe au moment où cette chanson résonne. Mais cette chanson, moi, elle me touche particulièrement pour le texte que vous commencez à avoir entre les mains, mais aussi parce que le moment où elle est devenue un tube en France, c'est un moment des années 90 que l'humoriste Jamil Lechlag appelle les Trois Glorieuses, c'est-à-dire cette toute petite partie de l'histoire de France où c'était cool d'être arabe. Le moment où la France a gagné la Coupe du Monde et où c'était marqué Zidane président sur les Champs-Élysées. Le moment où, au Stade de France, il y a 90 000 personnes qui reprennent ensemble Faudel, Cheb Khaled et Rachid Taha en train de chanter cette chanson. Alors, ce que je vous propose, pour que ce soit quand même un peu difficile pour vous et que vous partagiez un tout petit peu ma douleur, c'est qu'on prenne ensemble la première page de ce texte écrit par Dahman El-Harachi et chanté par Rachid Taha, et qu'on essaye de le déchiffrer ensemble. Alors, si vous lisez très bien l'arabe, vous pouvez lire directement en arabe. Je vous assure, ce n'est pas mon cas. Mais alors, voilà. Alors, on essaye. Donc, on commence à gauche par Yaraya. On y va ? 1, 2, 3. Yaraya, wen msafar. Alors, on me dit... Alors, il faut d'abord s'imprégner de la substance de la chanson. Ok, d'accord. Alors, imprégnons-nous. Imprégnons-nous et voilà. On peut se lever aussi peut-être.

Alors vous voyez, moi aussi, j'ai pas vraiment osé chanter. Mais en tout cas, bravo à celles et ceux qui ont bien voulu le faire. Vous voyez qu'il y a derrière la traduction et que ce texte, qui est une chanson extrêmement chantante, dont le clip de Rachid Taha met en scène des danseuses orientales, est en réalité un poème de départ, un poème de nostalgie et d'amour pour la terre qu'on a quittée. Voilà. Et peut-être que c'est ça qui signe bien aussi ce rapport qu'on peut avoir, parfois dur, et d'amour à une langue d'immigration, pour moi à la langue arabe, c'est-à-dire à la fois une histoire de nostalgie, cette langue qu'on porte, qu'on aime, et qu'en même temps parfois qui parfois nous pèse, et que parfois on aimerait voir s'éloigner. Voilà, je vous remercie beaucoup.

0: Merci. Merci beaucoup. Si vous avez encore un peu de temps, je vous propose que ce soit un peu votre tour de travailler et que si certaines et certains d'entre vous ont envie de témoigner de leur rapport à la langue, qu'il s'agisse de la langue arabe ou d'une autre, que ce soit un bon moment pour le faire. Il y a des micros là qui vont circuler. Peut-être juste avant, remercier d'abord évidemment Manu, toute l'équipe du Café des Idées, Ninon, Lydia. Et aussi toutes celles et ceux qui m'ont aidé à préparer, c'est la première fois que je fais ça, mon épouse Audrey qui est là vraiment, dont l'aide est inestimable, mon frère Ziad, Maya et Rima Abdoulmalak qui sont là, Tamara El Sadi, Hajer Ben Boubekker, j'oublie certainement des gens qui m'ont aussi donné plein d'idées pour préparer ce moment. Et je voudrais vous remercier surtout d'avoir été là, patiente et patient. Une partie de moi se dit quand même, j'espère qu'on n'a pas trop dérangé en mettant de la musique arabe à l'intérieur du Café des Idées. Donc je me rends compte qu'il y a quand même un peu du travail encore à faire. Peut-être qu'on peut faire tourner le micro. Voilà, il tourne déjà. Voilà, allez-y.
1: On m'entend là? Oui, d'accord.
0: Parfaitement bien.
1: Déjà, entre parenthèses, félicitations pour votre podcast Chaleur Humaine, qui est vraiment extraordinaire, il faut quand même bien le dire. Bravo.
0: Merci.
1: Et je m'appelle Anne et je voudrais témoigner aussi de mon rapport à une langue que vous avez tout à l'heure qualifiée de langue des élites, c'est-à-dire la langue allemande. Il se passe que lorsque j'étais petite, j'ai été un petit peu élevée par mes grands-parents qui ne parlaient que allemand, voire plutôt le dialecte alsacien. Il faut rappeler que l'Alsace-Lorraine a été longtemps, depuis 1870 à 1918, allemande, et que les Français de cette région avaient interdiction de parler le français et d'apprendre le français. Ce qui veut dire que ma grand-mère parlait un petit peu, mais mon grand-père pas du tout. Et il faut savoir aussi que mon grand-père était résistant, qu'il a très souvent caché des Polonais dans son grenier. D'ailleurs, une fois, les Allemands sont venus et la toute petite, ma tante qui était toute petite, elle a dit « Ils sont là-haut, ils sont là-haut !» Et je ne sais pas pour quelle raison les Allemands n'ont pas compris. Et voilà. Et ensuite, mes grands-parents, donc au moment de la guerre, ont été déportés. Donc là, je parle de la Deuxième Guerre mondiale, se sont réfugiés dans les Charentes. Et là, mon grand-père a beaucoup souffert d'être gaulliste. Et tout le monde lui disait, mais t'es gaulliste, mais tu parles même pas français. Et ce que je voulais dire, c'est que moi, quand j'étais chez eux, après, bien sûr... Quand j'étais enfant, j'avais terriblement honte, la chouma, comme vous avez dit tout à l'heure, je crois, terriblement honte d'avoir des grands-parents qui ne parlaient pas français. Et en face de certaines autres personnes, alors déjà le dialecte, c'était affreux pour moi, donc je disais, bon, mais ils parlent allemand, ils regardent la télévision allemande, mais jamais ils parlent un dialecte. Et accepter, parce que pour moi, c'était aussi la langue d'Hitler quand j'étais petite. Et donc j'ai accepté de l'aimer et là actuellement j'ai commencé tout un processus pour prendre un professeur d'allemand et d'apprendre cette langue. Voilà.
0: Merci beaucoup.
2: Alors,
0: bonjour.
2: Bonjour, je suis Ramana Badescu, je suis artiste autrice de langue française et il se trouve que j'ai la chance formidable. Alors, je suis moi aussi issue de l'immigration, avec une langue maternelle un peu cassée par cette trajectoire de l'exil. Et il se trouve que j'ai la chance infinie de travailler pour une toute petite maison d'édition à Marseille, une maison d'édition associative qui publie de la poésie bilingue français-arabe, qui s'appelle Le Port à Jauny. Et... ne sont pas tout à fait de cet avis-là. Et il y a eu un petit retour d'un dossier de subvention de cette maison d'édition à qui on a dit, écoutez, c'est super de faire des livres bilingues, mais vous pouvez pas faire toujours des livres bilingues français-arabe, quoi. Il y a un moment, je sais pas, faites de l'anglais, de l'allemand, voilà. C'était juste pour partager ça avec vous.
0: Merci.
3: Bonjour, je prends la parole aussi. Alors, je suis pas
0: pour
3: ici.
0: Pour la deuxième fois.
3: Yes, Nam. Je suis pas issue de l'immigration, mais je suis issue de la colonisation, puisque je vis au Maroc, mais j'ai été colonisée par la langue. C'est une autre forme de colonisation qui m'a empêchée d'apprendre ma propre langue, vu que j'ai été dans un lycée français, et que malheureusement, on a tout fait pour nous faire détester la langue arabe, vu la manière dont on nous l'a enseignée. Et ça a été pour moi quelque chose dont j'ai toujours souffert, que j'ai pas voulu. Mes enfants en ont souffert, mais même si je me suis acharnée comme la maman dans un des témoignages, qui est toujours celle qui veut veiller à garder la langue. Et puis, je pourrais dire, bon, grâce entre autres, au théâtre, bon, même si je connaissais le dialecte, qui n'est pas l'arabe classique, je parle marocain, mais malheureusement, c'est encore, voilà, c'est une histoire de dialecte, ça ne vous fait pas parler la langue arabe classique, et comme l'Algérien qui s'est retrouvé à New York, il va savoir parler son dialecte, mais pas parler avec les autres, vu qu'il ne partage pas la langue arabe classique, qui est celle qui est véhiculée dans tous ces pays-là, et qui c'est tellement dommage, parce que c'est créé quand même, ça fait communauté. Mais ce que je voulais dire, c'est grâce, puisque je suis comédienne aujourd'hui, et grâce aussi à cette langue, je suis retournée à la poésie de la langue, parce que c'est ce qui me manquait beaucoup. Et aujourd'hui, je suis fière de porter un spectacle qu'on a ramené ici, qui est sur une grande sociologue qui s'appelle Fatema Mernissi, et dans laquelle on déclame, et c'est là où je voulais en venir, la richesse de cette langue, notamment à travers les mots d'amour, que je peux vous dire qu'il y a 60 mots pour exprimer l'état amoureux. Al-mahabba, al-alaqa, al-hawa, sabwa, sababa, sharaf, al-miqa, al-wajd, الكلف التتيم العشق الجوى الدنف الشج الشوق الخلابة البلابيل تبارح الصدم الغمرات الوهل الشجن اللعج الاكتئاب الوصب الحزن الكمد اللضغ الحرق الأرق اللهف الحنين الاستكانة الفتون الجنون الغرام الهيام التعبد. Voilà, et si vous voulez en savoir merci. Plus, nous jouons Fatema Mernissi, qui est une très très grande sociologue marocaine et qui parle justement de ce monde arabe. Merci.
0: Merci beaucoup.
4: Bonjour. Moi, je suis là. Bonjour. Bonjour. Moi, je voulais témoigner. Je m'appelle Samia et je suis née en France, à Aix-en-Provence.
0: J'ai on mes l'entend. Parents,
4: mon accent. J'ai mes parents qui sont donc algériens, mais donc en Algérie française. Et quand j'étais petite, j'ai essayé d'apprendre l'arabe peut-être au CP, et c'est moi qui ai eu un rejet. Mes parents m'ont inscrite dans une école coranique, et avec tout ce qui se passait à l'époque, j'ai voulu m'enlever parce que j'avais peur par rapport aux amalgames. Et puis j'avais des amis qui parlaient français avec un accent. Je me disais non, toi il faut que tu fasses différemment. Donc bien sûr j'ai pris allemand, j'étais dans les meilleures classes. Et aujourd'hui, je le regrette, puisque je ne parle pas l'arabe. Je l'ai appris à la fac. Je sais le lire, l'écrire, mais je ne sais pas ce que ça veut dire. Je n'ai aucun vocabulaire. Et j'ai envie d'aller dans un pays arabe, déjà le mien, en Algérie. Je n'ai jamais mis les pieds. Et là, j'ai un gros dilemme, parce que j'ai la chance donc, d'avoir mes parents qui ont la double nationalité. Je voulais faire mes papiers. Puis j'ai tout le monde autour de moi qui me dit « Mais tu es folle, tu ne vas pas faire une double nationalité. Enfin, » C'est compliqué, la langue, le pays, les origines. Et j'ai des enfants, donc 23-25, qui me disent « Mais maman, tu es devenue raciste envers ta propre culture. » Je dis « Mais non, j'ai envie, mais j'ai peur. Je ne sais pas trop. Je ne sais pas trop comment appréhender cette langue. Je comprends, mais je ne sais pas rendre les mots en arabe. » Voilà.
0: Merci.
4: Je vous en prie.
5: Bonjour, je me présente, je m'appelle Khaled Ziadeh. Je suis d'origine syrienne, ça fait 7 ans que je suis en France. Mais avant que je quitte la Syrie, j'ai eu cette chance d'apprendre l'arabe, que ce soit littéraire ou l'accent de la Syrie. J'ai eu vraiment cette chance de l'apprendre. Et quand je suis arrivé en France, c'est ça qui m'a sauvé, parce que je croisais, et avec la langue, j'ai croisé pas mal des gens, que ce soit marocains, algériens ou. Et grâce à cette langue, c'est vrai, on ne parlait pas de la même accent, mais on arrivait à se comprendre et à communiquer ensemble. Et j'ai fait des rencontres extraordinaires, que ce soit avec des Égyptiens, des Libanais. L'accent syrien et libanais, c'est quasi la même chose, sauf que les Libanais, ils aiment bien rallonger les mots. et effectivement, c'est une langue qui est extrêmement riche. Et aujourd'hui, je suis comédien et j'essaye avec l'équipe. Je pense que c'est notre rôle aussi de chacun. D'améliorer l'image effectivement de la langue, on essaie de la transmettre de la plus belle image qu'il soit à travers notre art et à travers ce qu'on, notre compétence, en tout cas, de chacun et chacune. Merci beaucoup.
6: Bonjour, je m'appelle Soed, je suis marocaine. En fait, j'ai grandi au Maroc. Je suis arrivée en tant qu'étudiante en France. Et j'ai une amie iranienne qui m'a dit, au bout de notre deuxième ou troisième rencontre, « Mais pourquoi tu es venue en France ?» Je dis, je parle français, on connaît bien la France. Elle m'a dit, « Mais ça ne va pas, vous avez été colonisée par la France ?» Faut pas, toi, moi, si j'étais colonisée par la France, j'irais pas étudier en France parce qu'il y aura un avis péjoratif de toutes les façons. Et je m'en suis rendu compte parce que pour payer mes études, je suis devenue professeure de maths. Enfin, j'étais professeure de mathématiques. Et donc, non seulement j'étais sous-payée alors que j'avais la diplôme qu'il faut, mais lors des conseils de classe... Premier conseil de classe, j'avais des terminales quand même, terminale ES à l'époque. Le proviseur me présente Madame Lakbakbi, professeure d'arabe. J'ai corrigé, puis je suis passée. Deuxième trimestre, Madame Lakbakbi, professeure d'arabe. J'ai répondu, non monsieur, je n'ai pas cet honneur, je suis juste professeure de mathématiques. Il l'a très très mal pris. Et en fait, je me suis rendu compte de la complexité de la situation, des conséquences. Sur le coup, en fait, tout ça, ça n'avait pas de conséquences réelles sur ma vie quand j'ai eu des enfants. Bon, j'habite en région parisienne. Pour leur apprendre l'arabe, j'avais le choix entre la mosquée et l'Institut du monde arabe. Bon, l'Institut du monde arabe était trop loin de chez moi. Donc ça voulait dire que les mercredis, ils ne pouvaient pas aller faire du sport avec leurs copains et tout. Donc ça voulait dire qu'ils allaient détester l'arabe. La mosquée, voilà quoi. D'abord, j'étais pas pratiquante. Et puis deuxièmement, même si je l'étais, je ne connaissais pas l'imam de la mosquée au point de lui faire confiance pour qu'il apprenne l'arabe à mes enfants. Résultat des courses, j'ai des enfants qui sont maintenant adultes. Et qui ne parle pas, enfin qui parle un peu arabe, mais c'est compliqué parce que, comme vous avez dit, il y a une autre complexité en plus du fait que c'est une langue de colonisée, c'est les dialectes. Parce que j'ai essayé de leur apprendre l'arabe, moi, mais ils ont tout de suite tiqué parce que quand je les emmenais au Maroc, les enfants se moquaient d'eux parce qu'ils parlaient arabe classique. Ils ne parlaient pas le dialecte marocain. Et ça, c'est à la fois une richesse, la langue arabe classique, parce que c'est un monde, on peut communiquer de l'Atlantique au Golfe sans problème, et puis accéder à la poésie arabe, c'est magnifique. Mais en même temps, pour nos enfants, les enfants d'immigrés, c'est une difficulté supplémentaire, c'est sûr.
0: Merci beaucoup.
7: Bonjour, je m'appelle Adeline. Moi, je suis le résultat d'une rencontre entre un Kabyle et une Auvergnate. Et donc, je suis née de cette union-là. Mon papa ne nous a jamais, jamais parlé en Kabyle, jamais. Donc, nous ne connaissons pas cette langue, ni moi ni ma sœur. Mais quand ma sœur a accouché de son premier enfant, j'ai retrouvé mon père en train de chanter une berceuse à son petit enfant. Et l'arabe lui revient de très, très loin. Et de plus en plus, plus il vieillit, plus l'arabe lui revient. Plus je sais aussi que la souffrance est forte pour lui de ne pas nous l'avoir transmis, plus je sais que, c'est une vraie souffrance de ne pas avoir transmis cette langue. Je n'ai rien à transmettre à mon fils, mais lui se débrouille tout seul. Duolingo, arabe sur Duolingo, et il le fait tout seul. Pour communiquer, pour échanger avec ses petits camarades. Il vient aussi d'un collège lyonnais où... son meilleur ami s'appelle Nazim et ils se transmettent des choses, ils se font partager des choses. Donc je pense qu'il y a, comme vous le disiez, il y a beaucoup d'espoir dans cet arabe qui se transmet et qui est comme l'eau qui passe de partout et qui arrive vers nous d'une façon ou d'une autre. Voilà.
0: Merci.
8: Donc tout d'abord, ça marche ? Ça marche super bien.
9: Tout d'abord, merci infiniment d'avoir fait émerger ce type de sujet tellement vaste. Mais, et c'est un gros morceau, mais ça n'est qu'un morceau de toute la strate qu'il y a derrière. Donc, parce qu'en fait, après, derrière, ben, c'est cool quoi. On grandit dans ce fonctionnement-là. Après, derrière, ben, perte d'identité. Nos enfants, comment on les appelle? On ne les appelle plus du tout par un prénom à consonance ben, de nos origines. On est totalement perdu, etc., etc., tout ce qui est imbriqué. Hein. La plus grosse blessure que j'ai en tête à ce sujet, pour en revenir sur le sujet de la langue, c'est que moi, je finissais par ne plus comprendre ce que me disait ma mère. Et là, quand on arrive à ce niveau-là où on se dit « putain, je comprends pas ce que me dit ma mère », voilà où nous a amené une des séquelles de la colonisation, parce que tout ça est imbriqué et on n'est pas revenu à la source de toutes ces dérives. C'est un autre morceau, dans un morceau, mais un des gros morceaux. Et donc, du coup, voilà, donc c'est inquiétant et ça continue. Aujourd'hui, voilà, on entend, par exemple, quelqu'un que j'ai beaucoup apprécié, c'est Aurélien Barreau, qui, quand il va faire des conférences, c'est un astrophysicien, quand il va faire des conférences, donc il est renommé, quand il va faire des conférences à travers le monde, il est fait en français. Donc, il est français et il impose le français alors qu'il parle très bien l'anglais, parce qu'il fait partie des gens qui ne souhaitent pas faire en sorte que dominent certaines langues à travers ce petit monde que nous traversons, qu'un petit temps. Et c'est fort sa démarche, parce que ça vient soutenir la vôtre, et ça fait se tenir la main à un bon nombre de personnes. Donc voilà, j'aurais des tas de choses à dire, mais je passe la parole.
8: Merci.
10: Bonjour.
11: Allez-y, madame, allez-y.
10: Bonjour, moi je suis France.
8: Je ne sais pas, je ne vois pas où est l'autre micro. Ah, il est là. Comme vous voulez. Allez-y, madame, allez-y.
10: Non, moi, ça sera très, très court. Donc, je suis française, je parle le turc couramment. Et lorsque je suis arrivée au Maroc, j'ai pu percevoir certaines bribes quand j'écoutais la radio, la télévision, parce que le turc a terriblement emprunté à l'arabe classique. Ensuite, j'ai appris le darija.
8: Et vous êtes super forte.
10: Et ce qui est formidable, c'est que quand je voyage en Tunisie, on m'appelle la marocaine. Et mes amis marocains m'appellent Nosnos. Ils me disent, tu es comme le Kawa Alib, tu es Nosnos. Donc voilà, moi je suis assez fière parce que je suis française et de mon petit parterre français, je fais rayonner la langue arabe et j'en suis très fière pour le plaisir aussi de mes amis. Voilà.
8: Merci.
11: Moi je voudrais, bonjour, moi je m'appelle Redouane, je viens de Nancy. Ici, et en dehors de l'aspect de l'arabe, avec toutes les difficultés qui ont été exprimées et par les parents et par les enfants qui l'ont vécu, il n'y a pas que la langue, il y a la culture. Et on peut très bien axer aussi ces enfants et les faire baigner dans cette culture-là à travers n'importe quelle langue, que ce soit en français ou autrement. Et donc, très rapidement, je veux parler de notre expérience. Donc, on a vu ce vide-là se créer. C'est le fait que les jeunes arabes donc, se sentent stigmatisés, ne parlent pas leur langue, et ainsi de suite. Et on a créé une association qui s'appelle Diwan en Lorraine, et qui travaille autour de la valorisation de la civilisation arabo-musulmane dans un premier temps. Maintenant, c'est aussi civilisation africaine, où on fait des concerts de musique qui vont de l'Afghanistan jusqu'en Andalousie, des conférences, et où je viendrai vous voir si vous voulez intervenir à Nancy dans le cadre du festival du film arabe à Famec, puisque vous avez fait un documentaire, et parce que cet espace, j'ai l'impression que c'est un espace de thérapie où vous apporterez énormément de choses, et ça, c'est des choses qu'on peut faire aux gens. Je voudrais que vous fassiez un gros bisou à Mathilde Chèvre qui

0: de choses et je pense qu'on peut avoir un travail pour essayer de faire les choses différemment.
1: Merci beaucoup.
2: Bonjour. Bonjour.
1: Bonjour.
2: Moi, je m'appelle Yasmine et je suis issue d'un père kabyle et d'une mère algérienne qui, tous deux, ont oublié leur langue en arrivant, dont ma mère qui est arrivée à Avignon en 62. Juste pour dire, pour rebondir sur ce que vous disiez aussi, que je crois que ça ne s'arrête pas qu'à la langue. Moi, je suis dans une espèce de réappropriation de ma propre culture à travers la musique, à travers les plus jeunes que moi, à travers un style vestimentaire, à travers une lutte pour la Palestine aussi, par ailleurs. Et qu'en fait, il y a aussi des choses qui se transmettent de génération en génération sans qu'on puisse les toucher. Il y a un truc un peu fort de, parfois, de regarder un film. J'ai été voir le film Fanon au cinéma, puis ça parlait en algérien, et je me surprenais à comprendre quelques phrases, alors que ce n'est pas une langue que j'ai forcément entendue tous les jours. Et que au-delà de... Oui, de juste vouloir apprendre une langue, je crois que c'est toute une culture qu'il faut se réapproprier et comment recomposer avec nos identités de Français, Françaises, Algériens, Algériennes, Marocains, Sénégalais, enfin tous ces pays qui ont été colonisés et décimés. Et que j'ai l'impression que c'est entre la recherche d'identité de manière pratico-pratique, mais aussi un truc plus presque impalpable qui nous entoure. Voilà, et j'en profite pour faire un petit coup de promo. Je joue au Théâtre des Dons tous les soirs à 19h, un spectacle qui s'appelle La Fracture, avec Zidane, où je parle de mon père kabyle. Enfin, je parle pas beaucoup, en fait. Voilà, n'hésitez pas à venir.
1: Merci. C'est bon, tout le monde est épuisé? On peut peut-être s'arrêter là, ou peut-être un dernier?
3: Alors, comme je parle très bien l'arabe littéraire, est-ce qu'il y en a qui veulent que je lis une poésie d'un poète qui est très connu comme ça? Vous pouvez avoir un petit peu à quoi... Oui, non?
1: Ça me semble une super manière de conclure. Allez.
3: Alors, « Hazi Dimashq, wa hazi al-kas wa al-raho, inni uhibbu wa ba'd al-hubbi dabbahu. أنا الدمشقي ولو شرحتم جسدي بموديتكم لسمعتم في دمي أصوات براح ولو فتحتم شراييني بموديتكم سمعتم في دمي أصوات براح زراعة القلب تشفي بعض من عشق وما لقلبي إن أحببت جراح.
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0: Bonsoir, bonsoir à toutes, bonsoir à tous. Merci beaucoup de votre présence aujourd'hui dans la calade de la Maison Jean Villard. Aujourd'hui, 15 juillet, eh bien, on accueille une soirée Avignon avec l'Ukraine. Cette soirée, bien sûr, pour nous, elle résonne particulièrement puisque l'année dernière, à la même époque, pendant le Festival d'Avignon, nous avions accueilli une soirée qui s'appelait Russie hors d'Ukraine et qui nous avait permis en particulier d'accueillir Ariane Mouchkine. Et c'est vrai que malheureusement, l'actualité faisant que les choses continuent, eh bien nous sommes bien sûr toujours aux côtés des associations, des artistes qui poursuivent ce combat pour la résistance ukrainienne. Donc je passe la parole à Sylvie Rollet et ainsi qu'à l'ensemble de ses invités. Donc merci pour votre présence et à très vite.
1: Merci beaucoup Nathalie. Je voudrais commencer par vous remercier tous qui êtes là malgré la chaleur. Vous remercier de votre solidarité qui est absolument nécessaire au moment où la Russie s'acharne sur la population civile en bombardant toutes les nuits toutes les villes d'Ukraine, y compris sa capitale. Et je voudrais que l'on n'oublie pas que l'armée ukrainienne est notre dernier et seul rempart face au totalitarisme russe. Ces soldats se battent tous les jours aussi pour notre sécurité et pour notre liberté. Donc la table ronde que j'ai l'honneur d'ouvrir en tant que présidente de l'association pour l'Ukraine, pour leur liberté et la nôtre, s'inscrit dans un ensemble d'événements qui marquent la solidarité d'Avignon avec l'Ukraine. Tous ces événements ont été rendus possibles grâce au soutien de nos partenaires et en particulier et d'abord la Maison Jean Villard, dont je remercie bien sûr la directrice, mais qui a été la première à répondre à notre appel, mais aussi toute son équipe. Je remercie également le Festival d'Avignon, le Festival OFF, l'Institut Calvet, les bibliothèques Secano et Renaud Barrault et les cinémas Utopia pour leur accueil. Je remercie également l'ambassade d'Ukraine pour son soutien, l'ambassade d'Ukraine, qui est représentée ici par Svitlana Fomenko, directrice du Centre culturel ukrainien et ancienne ministre de la Culture. Merci d'être venue jusqu'en Avignon. Pour tous ceux qui ne connaissent pas le programme de nos quatre journées, il vous suffit d'aller chercher un flyer à l'entrée de la Maison Jean Villard. C'est l'aspect humain de la guerre menée par la Russie qui est au cœur de ces rencontres. L'aspect humain, c'est-à-dire plus de 20 000 enfants ukrainiens enlevés, déportés, adoptés en Russie, des dizaines de milliers de civils détenus, arbitrairement bien sûr, sans possibilité de voir un avocat, dans les prisons russes, prisonniers qui subissent quotidiennement la torture et les violences sexuelles. Ou encore la russification forcée de tous les résidents des territoires occupés qui sont empêchés de rejoindre l'Ukraine libre. Mais l'aspect humain des crimes russes, c'est aussi le pillage systématique des musées, des églises, des sites archéologiques par les autorités russes. Ces œuvres volées sont aujourd'hui inscrites au catalogue des musées russes et nourrissent évidemment la révision de l'histoire par le Kremlin, puisque ces objets volés attestent l'existence d'un prétendu monde russe. C'est le cœur de la communication que nous venons de déposer auprès du procureur de la CPI. L'extension de ces crimes contre l'humanité commis par la Russie montre bien que pour Poutine, la conquête territoriale est tout à fait secondaire. Le véritable but du Kremlin est non seulement la soumission, mais surtout l'anéantissement de la nation ukrainienne et l'éradication de son identité millénaire. Ce sont ces différents aspects humains que vont aborder nos invités ukrainiens. Je vais les nommer dans l'ordre de parole avant de les renommer ensuite. La première à prendre la parole en vidéo depuis Kiev sera Oleksandra Matvichuk, avocate et directrice du Centre des libertés civiles, l'ONG ukrainienne qui a reçu le prix Nobel de la paix en 2022. Puis, nous entendrons Anastasia Olovnenko, porte-parole du Centre des libertés civiles, qui reviendra sur la campagne Les humains d'abord, People First, lancé par l'ONG. Anastasia est exactement à ma gauche. Interviendra ensuite Constantin Akincha, historien de l'art et commissaire de l'exposition consacrée aux peintres modernistes ukrainiens, exposition intitulée In the Eye of a Storm, qui réunit des œuvres sauvées in extremis. Enfin, nous entendrons Tetiana Ogarkova, universitaire, spécialiste de littérature française et européenne, responsable du département international à l'Ukraine Crisis Media Center. C'est depuis son expérience sur les lignes de front qu'elle décrira l'importance de la culture durant la guerre. J'ajoute que nous avons parmi nos invités, et qui ne seront pas forcément sur ce plateau, mais qui pourront et sans doute voudront prendre la parole, Alissa Kovalenko, qui est ici au premier rang, réalisatrice du film que nous projetons demain matin à 11h à la bibliothèque Renaud Barrault, et membre fondatrice de l'association des femmes survivantes des viols de masse en Ukraine, qui s'intitule SEMA, Ukraine. Et puis peut-être, mais je ne sais pas s'il est déjà là, Igor Minaïev, je ne l'ai pas encore vu là, d'accord. Igor Minaïev, donc, qui a présenté ce matin le film Isolatsia à l'Utopia. La traduction de l'ukrainien sera assurée par Ksenia Kravtsova, qui est également l'autrice de la sculpture exposée à la bibliothèque Sekano. La traduction de l'anglais sera effectuée par Patrick Pugès, également trésorier de notre association. Enfin, je remercie Marcel Bozonnet, qui est sur l'estrade, et donc qu'on ne présente plus, évidemment, dans cette capitale du théâtre qui est Avignon, et Martine Dupé, qui est encore sur un banc, mais qui ne tardera pas à nous rejoindre, du Théâtre du Radeau, qui nous font l'honneur et le plaisir d'entendre, entre les interventions de nos invités, la lecture de textes de la littérature ukrainienne contemporaine. Je cède donc la parole à Oleksandra Matvichuk, en vidéo.
2: 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What will be with more than 20,000 Ukrainian children separated with their families and illegally deported to Russia, supposed to be adopted by Russian families who will bring them up as Russians? What will be with thousands and thousands illegally detained civilians, men and women, as well as prisoners of the war subjected to horrible torture and sexual abuse daily? I personally interviewed hundreds of them. 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Their fingers were cut, their nails were torn away, their nails were drilled. They were electrically shocked through the genitalia. One young girl told me how she was forced to write with her own blood. Another woman told me how her eye was decoyed with a spoon. Knowing these details, we have a clear understanding that part of these people have no chance to be alive till the end of political process. What will be with people in Russian occupation? We speak about millions. Millions of people who live in gray zone. They have no tools how to defend their rights, their freedom, their property, their lives, their children, their beloved ones. Russian occupation is not just changing one state flag to another. 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We must return human dimension into political process. People first. Without human dimension, we will never find a way to sustainable peace.
3: Il a déménagé à Boutcha, de Maxime Krivtsov. Traduit par Nastasia Adaouron. Le poète ukrainien Maxime Krivtsov est tué au front en janvier 2024, alors qu'il n'avait que 33 ans. Il a déménagé à Boutcha à la mi-mars 2021. a pris un petit appartement en sous-sol et un chat dont la couleur, la fourrure avait la couleur du glaçage sur les éclairs. Il est allé au cours d'anglais, à la salle de sport et à confesse. Il aimait regarder la neige tomber et la rue disparaître dans la brume. Il écoutait Radiohead, les vieux albums des Dokin Elsie, la pluie, l'orage et les battements du cœur d'une fille avec laquelle il s'endormait dans son appartement en sous-sol et se réveillait dans son appartement en sous-sol. Il embrassait son visage chaud, se serrait contre son corps collant, plongeait avec sa paume dans la vague de ses cheveux et se débattait dedans comme une mouche prise dans une toile. À l'automne, elle l'a quitté, comme les oiseaux quittent les bois, comme les ingénieurs quittent l'usine à la fin de leur journée. Elle est partie en Pologne pour y rester. Il a pris le chat qui ressemble à une pâtisserie et a dit au chat « On doit partir, comme un matin, comme la vie, comme la maladie. Il nous est arrivé, froide comme la glace, une guerre. » La leçon qui s'intitule « Vie tranquille » est finie. Dans la brume disparaît la rue, tombe la pluie. On ne l'écoute absolument pas. Le chat s'est enfui dans le champ et il a pour nom le vent. Sur la croix, comme sur une carte d'identité, il est écrit « Sigil numéro 234, souvenir éternel ». Elle rêvait d'un voyage en Patagonie, d'une histoire avec un chanteur de rock, d'une réincarnation en tsarine ou en poisson. Elle prévoyait d'écrire un livre sur la mémoire, fragile comme la croûte d'une crème à brûler, délicate comme l'amour qui s'écoule tel du sable entre les doigts et disparaît. Elle n'est plus. Elle aimait son vélo, la glace au lait concentrée sucrée, collectionnait les feuilles d'automne comme des timbres, aimait observer les nuages éparpillés comme le pop-corn d'un gosse débraillé au cinéma. Elle partait seule en montagne pour inhaler un grand bol d'air et d'aiguilles de pin, cueillait de la menthe et de l'épilobe en épi, cueillait des étoiles, les rangeait dans sa mémoire comme un album photo. Son père était mort en 2014. Elle avait 14 ans quand sa mère était partie en Italie pour y rester. Elle évitait les relations parce qu'elle attendait le chanteur de rock. Quand l'hiver avait décidé de s'installer au minimum jusqu'à l'automne suivant, le signifiant avec douleur et fracas, et que ça sentait dans la rue le silence horrifiant, le feu et la terre, les corbeaux s'envolaient. Alors elle garda la tête froide, attrapa sur l'étagère du haut une petite boîte d'épilode en épi et de thym séché, infusa les feuilles, versa dans un thermos et l'apporta au poste, aux gardes de la défense territoriale. Sur la croix, comme un tatouage, il est tracé. Sigil, le numéro 457, souvenir éternel. Elle vivait près du parc, dans un petit immeuble, nourrissait les écureuils, nourrissait les chiens, nourrissait les ivrognes. Elle était la gardienne de l'automne et la gardienne des souvenirs.

0: Cette campagne inclut également un grand nombre d'organisations françaises, dont pour l'Ukraine, leur liberté et la nôtre. Et nous sommes très reconnaissants à nos collègues pour leur soutien à cette période difficile.
1: Наша вимога єдина і дуже проста. Як коли хто б не підписав мирну угоду між Росією та Україною, про людей треба думати вже.
0: Alors notre demande est très simple. Dès que nous la paix interviendra entre la Russie et l'Ukraine, quels que soient les signataires de l'accord de paix et le moment où le signeront, les personnes doivent être libérées dès maintenant.
1: Ми вимагаємо звільнення усіх. Десятки тисяч цивільних незаконно ув'язнених.
0: Nous demandons la libération de tous, des dizaines de milliers de civils ukrainiens illégalement emprisonnés par les Russes.
1: Майже 20 тисяч нелегально депортованих українських дітей.
0: Presque 200 000 enfants ukrainiens illégalement déportés.
1: Тисячі військовополонених з обох сторін.
0: Des milliers de prisonniers de guerre des deux camps.
1: А також понад тисячу політичних в'язнів.
0: Et plus d'un millier de prisonniers politiques.
1: Минулого тижня стало відомо, що 57-річний колишній полонений Валерій Зеленський помер на волі вже в Україні. Його обміняли в рамках звільнення тисяча на тисячу, якому ми з вами раділи ось-ось в травні.
0: La semaine dernière, on a appris le décès du soldat ukrainien Valery Zelensky, âgé de 57 ans, qui avait été libéré des captivités lors d'échanges 1000 pour 1000 en mai. Donc il est décédé déjà une fois rentré à la maison.
1: Як зазначила його донька, в медичному висновку було написано, що проти нього було застосовано майже всі відомі види тортур.
0: Selon sa fille, donc selon le rapport médical, il a été soumis à presque tout type de torture.
1: Він пробув в полоні 39 місяців.
0: Il a resté donc emprisonné pendant 39 mois.
1: Він був звільнений, але, на жаль, запізно.
0: Il a été libéré, mais malheureusement trop tard.
1: На жаль, не кожна людина здатна витримати в полоні так довго, особливо в тих умовах, які там створює Росія.
0: Malheureusement, tout le monde n'est pas capable de supporter une captivité aussi longue dans les conditions que créent les Russes.
1: Брак їжі, навіть питної води, відсутність медичного лікування, жодного зв'язку з зовнішнім світом, численні, знову ж таки, випадки тортур.
0: Manque de nourriture, d'eau potable, absence de soins médicaux et pas de communication avec monde extérieur. Nombreux cas de torture.
1: Молоді, здорові люди часто в полоні втрачають до 30 кілограмів ваги, повертаються знесиленими, сивими,
0: Les jeunes gens en bonne santé qui sont captivés donc par les Russes perdent au retour des captivités ils perdent jusqu'à 30 kilos de poids, reviennent cheveux gris et épuisés, complètement épuisés.
1: Люди з хронічними хворобами, люди з інвалідністю, люди з ментальними порушеннями часто просто не доживають до моменту звільнення.
0: Les gens qui ont des maladies chroniques, des troubles mentaux ou d'autres handicaps, ils n'arrivent tout simplement pas au bout de captivité.
1: Саме тому кампанія, про яку ми сьогодні говоримо, вона термінова.
0: C'est pourquoi la campagne dont nous parlons aujourd'hui est urgente.
1: Дозвольте мені зачитати рішення Європейського суду, цитати з рішення Європейського суду з прав дитини щодо поводження росіян з депортованими українськими дітьми.
0: Permettez-moi de citer brièvement l'arrêt de la Cour européenne des droits de l'homme sur le traitement des enfants ukrainiens illégalement déportés.
1: Дитину 10 років росіяни помістили до психіатричної лікарні, тому що вона сумувала за мамою і плакала.
0: Un enfant de 10 ans a été placé par les Russes dans un hôpital psychiatrique parce qu'il pleurait de chagrin de ne pas voir sa maman.
1: Жінок і дівчат гвалтували на очах у чоловіків, хлопців та дітей. гвалтували та піддавали сексуальному насильству на очах у батьків. Родичів, які намагалися втрутитися, щоб зупинити напади, вбивали.
0: Des femmes et des filles ont été violées devant des hommes, des garçons, des enfants. Des enfants ont été violés et agressés sexuellement devant leurs parents. Et les proches qui ont tenté d'intervenir pour mettre fin aux attaques, bah, ils ont été tués.
1: 4 дітей було затримано в серпні 16-го року.
0: Вони... 4 enfants ont été arrêtés en août 2016.
1: Вони утримувались в окремих камерах так званого Міністерства безпеки окупованого Донецька.
0: Ils ont été détenus dans les geôles d'un soi-disant ministère de sécurité de Donetsk.
1: Затримані понад 2 тижні не мали зв'язку з власними батьками.
0: Ils ont été donc détenus pendant 2 semaines n'ayant aucun contact avec leurs parents.
1: Також ми повинні пам'ятати, що депортація дітей не почалась в 22-му році.
0: On devrait se rappeler que la déportation d'enfants n'a pas commencé en 2022.
1: Росія почала це робити разом з окупацією Донецької, Луганської областей, частину Донецької, Луганської областей та Криму.
0: Alors les Russes ont commencé ces pratiques dès le début de l'occupation des oblasts de Luhansk et Donetsk et de la Crimée.
1: Тому дітей, які зараз досягли повноліття, силою відправляють в в російську армію йти вбивати українців.
0: Alors les enfants qui sont désormais majeurs sont envoyés sur le front pour tuer les Ukrainiens. Ils sont armés et envoyés au front.
1: Я повернусь до цифр, та всі цифри, які ми називаємо, це тисячі або десятки тисяч, вони дуже приблизні, тому що Росія утримує людей інкомунікадо.
0: Donc je reviens aux chiffres et les chiffres des milliers et des dizaines de milliers sont toujours très approximatifs puisque la Russie détient donc les prisonniers sans communiquer en fait, sans donner les chiffres exacts.
1: Ми знаємо ці цифри не з повідомлень Росії про те, де утримуються ці люди, в яких умовах, за що та їх, в чому їх підозрюють, а через звернення рідних про викрадення людей.
0: Nous connaissons ces chiffres non pas parce que la Russie a communiqué donc les endroits où ils sont détenus et la raison pour laquelle ils sont détenus, mais par via les familles qui réclament le retour des prisonniers.
1: Такі люди, родичі, вони також в Україні об'єднуються в NGO і в компанії People First. Ми маємо майже 20 таких організацій.
0: Alors ces familles donc se regroupent en Ukraine en ONG. Et donc nous avons au sein de la campagne People First presque 20 de ces organisations.
1: Люди, яких вдалося звільнити, також не стоять осторонь, доєднуються до кампаній, доєднуються до таких організацій, щоб, знаючи на власному досвіді весь масштаб і системність цієї проблеми, допомагати.
0: Alors les gens qui ont été libérés, ils se joignent également donc à ce mouvement, à ces organisations, puisque ayant fait l'expérience de la captivité et ayant conscience concrète de ce que ça représente au niveau de l'ampleur, eh bien, ils ne restent pas indifférents. Ils se joignent aussi à ces campagnes.
1: Якщо те, що я говорю, певним чином резонує з вами, ви також можете доєднатися до кампанії, неважливо, чи є у вас правозахисна організація, чи ні.
0: Si ce que je vous dis ce soir vous touche, vous pouvez vous aussi vous joindre à cette campagne, même si vous n'êtes pas forcément en contact avec ces ONG.
1: Ми організуємо вуличні акції в різних містах світу, займаємось різного рівня адвокацією, спілкуємось з медіа та іншими активностями, припрошую.
0: Nous créons donc les performances, les actions dans les rues de différentes villes. On communique avec beaucoup de médias sur ces sujets. Donc nous joignons aux jurisprudences de haut niveau.
1: В першій хвилі вуличних акцій до нас долучилось близько 50 країн, зокрема у Франції акції відбувались в Бордо.
0: Dans les premières vagues de manifestations de rue, donc qui ont se tenu dans plusieurs villes, dans les 50 pays différents. Donc la France a participé à ces campagnes, et particulièrement la ville de Bordeaux.
1: Світ має знати, що Росія – це не просто така велика країна.
0: Alors le monde doit savoir, doit connaître que la Russie n'est pas simplement un grand pays.
1: Світ має знати, що Росія за свою історію поглинула величезну кількість інших держав.
0: Le monde doit savoir, se rappeler que la Russie, lors de toute son histoire, a englouti plusieurs pays, a absorbé plusieurs pays.
1: І зараз ця величезна територія вщемить покрита тюрмами, таборами, колоніями, де тримають і катують людей поколіннями.
0: Aujourd'hui, c'est un immense territoire qui est recouvert de geôles, de prisons, de centres de torture, où on torture les gens pendant des générations.
1: І не тільки українців.
0: Et pas seulement les Ukrainiens.
1: Тому ми бачимо наше спільне завдання в тому, щоб пролити світло на цю проблему і звільнити тих, кого ще можна врятувати.
0: C'est pourquoi nous aimerons mettre la lumière sur ces questions-là et libérer ce qu'on peut encore libérer.
1: Звісно, наша ключова аудиторія – це команда, яка намагається ініціювати амбіцію Трампа, амбіцію Трампа закінчити війну, та всі, хто дотичний до безпосередньо політичного процесу.
0: Donc notre auditoire est ce que réalise l'ambition de Trump de mettre fin à cette guerre. Et tous ceux qui sont proches de processus politique, en fait, qui ont l'accès immédiatement au processus politique.
1: Але ми не впевнені, що ці люди справді живуть ідеями свободи, демократії і справедливості.
0: Mais nous ne sommes pas certains que ces gens sont habités véritablement par l'idée de justice, de liberté et de démocratie.
1: Тому ми йдемо не до них, а йдемо до вас.
0: C'est pourquoi nous allons pas vers eux, mais nous allons vers vous.
1: Ми віримо, що в той момент, коли в усьому світі люди будуть абсолютно разом переконані, що людей треба звільняти вже, не зважаючи на те, як виглядатиме, коли буде підписана мирна угода.
0: Nous sommes convaincus que dès lors que les gens dans le monde seront conscients qu'il faut libérer des prisonniers avant la fin de la guerre,
1: нас усіх вже буде важко ігнорувати.
0: Il sera difficile de nous ignorer par le nombre.
1: А коли ми навчимося жити за принципом people first,
0: et quand nous apprendrons à vivre avec le principe people first,
1: то в нас з'явиться ось ця надія, що наш світ може бути безпечним місцем для всіх.
0: Nous allons voir naître l'espoir que ce monde pourra être un endroit sécur pour tous.
1: На цьому в мене все. Я дуже дякую за увагу і за переклад.
0: C'est tout ce que j'ai à vous dire ce soir. Et merci pour votre attention.
2: Merci beaucoup. Est-ce que Constantine, are you going to speak English? Or? Yes, okay. Patrick Puge? Maybe you don't need a translation, or do you want a translation, all of you? Est-ce que vous avez besoin d'une traduction de l'anglais?
3: It's very hot. I'm understanding that it's a sacrifice.
2: Very close.
3: Yeah. I will be short. I will tell you my story and the story of what I witnessed during the last 3 years. I was born in Ukraine, however, I lived for a long time in America, and I am an American citizen.
2: It's so okay.
3: Yeah, and roughly half of my life, I was researching art stolen during the Second World War, stolen by the Nazis, stolen by the Soviets, stolen from Jews, stolen from Polish museums and Ukrainian museums. I never could imagine that during the last 3 years I could observe what I was researching lifetime.
2: Stop.
4: Donc, je vais vous raconter mon histoire. Je suis citoyen américain, ainsi qu'ukrainien. La moitié de ma vie, j'ai travaillé en tant qu'universitaire sur les œuvres d'art volées pendant la Seconde Guerre mondiale par les nazis, par les soviets, par les juifs dans les musées polonais et ukrainiens.
3: Which was my professional work in the United States. 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Americans were screaming every day, the war is tomorrow. Ukrainians were pretending that war will not happen.
4: Donc j'ai vécu une répétition de l'histoire. Il y avait une incrédulité vis-à-vis de la guerre. 2 mois avant l'invasion à grande échelle, les directeurs des musées ont demandé à préparer l'évacuation des œuvres, mais le gouvernement ukrainien ne les a pas crus. Il a cru que la guerre n'était pas imminente.
3: 2 weeks before the beginning of the war, I published an article in the Wall Street Journal, again saying that it's time to move. It's time to prepare evacuation protocols. It's time to start to pack. Again, these words fall on the deaf ears.
4: J'ai publié à ce moment-là un article dans le Wall Street Journal disant il faut vous préparer, il faut commencer à empaqueter les œuvres, préparer l'évacuation.
3: And then the war started. Of course, as usual, it was unexpected. During the first months of this war, we faced the first destruction of architectural heritage, and we faced random looting by Russian forces.
4: Pendant le premier mois de cette guerre, nous avons assisté à la destruction d'éléments du patrimoine architectural et des pillages au hasard par les forces russes.
3: Yeah, I want to share one story which is could be defined as anecdotal. 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
4: Je veux raconter une anecdote. Près de Kharkov, il y avait une résidence de riches industriels ukrainiens bâtis vers les années 1890, qui n'étaient pas de très bon goût, mais et qui avaient été pillés déjà pendant les guerres mondiales.
3: So this local activist started to collect some objects from the castle which were spread around the nearby villages. 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During the first days of the war, the castle was ransacked by the Russian soldiers, and of course, what was stolen? The toilet bowl.
4: Donc, il y avait des objets dans les villages aux alentours et un villageois a rendu des objets qui avaient été pillés par son arrière-arrière-grand-père à l'époque de la Révolution. Mais quand les Russes sont arrivés, ils ont pillé de façon indiscriminée.
3: Yeah. 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
4: Donc, il y a eu des réalités plus tristes, notamment à Mariupol, à Melitopol et à Kherson. Avec le pillage systématique des musées, il est difficile de savoir qui est à l'origine, si c'est le ministère de la Culture russe ou des structures de l'armée. On a des images de militaires déménageant les tableaux. Certains directeurs de musées ont été torturés pour qu'ils révèlent l'emplacement des œuvres cachées. À Kherson, qui était couvert d'affiches glorifiant l'histoire russe, les restes du prince Potemkin qui était enterré dans la cathédrale ont été exhumés pour être retournés en Russie avant la reconquête de Kherson par l'armée ukrainienne en novembre 2022.
3: We are talking now about very serious numbers. 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
4: Il y a un nombre très important de pièces d'art qui ont été volées, entre 100 000 et 1 million, suivant le ministère de la Culture ukrainien. À Melitopol et à Kherson, des objets sites, de l'or des sites ont été volés, ainsi que des objets de l'époque grecque, de la colonisation des comptoirs de la mer Noire par les Grecs.
3: What we learned during these 3 years is a very sad, disappointing feeling that international law doesn't exist. 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
4: Pendant ces trois ans, nous avons appris avec tristesse que la loi internationale n'existe pas, que les traités sont des chiffons de papier. La Russie est signataire de la Convention de Genève et de tous ses protocoles et s'assoit dessus tous les jours.
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4: Donc l'UNESCO tient la liste funèbre des monuments détruits et pillés par la Russie, mais la Russie reste un membre respecté de l'UNESCO, membre du comité de direction, parce que le Sud global rend impossible l'expulsion de la Russie de ses instances, ainsi que de ICOM, la Fédération internationale des musées. Au moins, nous avons, nous, Ukrainiens, la fierté d'élever la voix et de demander l'expulsion d'ICOM Russie de l'organisation mondiale.
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4: Donc la Russie viole en permanence ses propres affirmations. Par exemple, elle accuse l'Ukraine d'antisémitisme, alors que à Kharkiv, bombardé en permanence à l'artillerie, le mémorial de l'Holocauste a été atteint par des salves d'artillerie. Le mémorial de Babi Yar à côté de Kiev a été atteint par des missiles. Un cimetière juif du XVIIe siècle qui avait déjà été à moitié pillé par les nazis à Gloukov a été pillé par les Russes. Kharkov, qui est un joyau d'architecture constructiviste soviétique des années 20 et 30, a été bombardé sans relâche. Le palais de la culture, la maison des cheminots avec des panneaux peints, la coopérative d'Erschprom. Poutine prétend défendre l'héritage russe et soviétique et le détruit tous les jours.
3: This is not finished. And I'm noticing one tendency, which is very dangerous. People in the West are becoming tired of this war. 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So we don't know what will happen. And we don't know what could be done in this situation because nobody can stop this. And international opinion is not taken into account.
4: Donc les gens sont de plus en plus fatigués, sont là. Au début de la guerre, il y avait des articles dans le Wall Street Journal, dans la Frankfurter Allgemeine Zeitung, et maintenant il y a une lassitude. Donc Kiev court un danger mortel. Qui peut arrêter ce cauchemar?
3: Yeah. So in this situation, we only can scream and I just want to ask you to pay attention to this, to spread the word, to be proactive to that extent which is possible. And thank you very much. I'm sorry for this sad story, but the story is really sad.
4: Donc je vous demande de porter la parole de ce qui se passe. C'est une très triste histoire, mais nous avons besoin que vous la répandiez autour de vous. Merci de votre attention.
5: Je vais vous lire trois poèmes de trois poètes ukrainiens, assez courts. Herbe, poème de Grigory Tchoubaï. Morale vive à l'âge de 33 ans dans la vague de répression russe des années 80. Il est traduit de l'ukrainien par Ksenia Kraftsova et Olivier Deck. Je suis herbe ancestrale, herbe sauvage, herbe jusqu'au brin arraché, jusqu'à la tige piétinée, pour finir, abreuvée de goudron chaud, sous lequel je semblerai enterré pour toujours. Mais ce matin, je fracasse vos alfalfes. Je pousse. Voilà que je vous arrive à la taille. Je pousse. Voilà que je vous arrive jusqu'au cou. Je pousse. Voilà que je vous arrive jusqu'aux yeux. Je pousse. Voilà que je vous adresse un regard prophétique. Et voilà que je vous dépasse, moi, herbe. Je sais que cela vous déplaît que je vous dépasse. Alors demain, vous m'enverrez vos bulldozers, à vous, nouveau, vous me déracinerez ou me taillerez au cordeau, et toutes les heures, soigneusement, vous m'arroserez avec l'eau du robinet. Mais ce matin, je fracasse vos alphas. Je pousse. Voilà que je vous arrive à la taille. Je pousse. Voilà que je vous arrive jusqu'au cou. Je pousse. Voilà que je vous arrive jusqu'aux yeux. Je pousse et je vous adresse un regard prophétique. Et à ce moment-là, je vais me taire. Comme mes cousins civilisés du gazon, parce que je ne suis qu'une herbe. Pas simplement venu vous rappeler que j'existe, parce que vous en avez oublié d'autres que moi. Je suis venu vous rappeler que vous êtes humain et que vous aussi, vous devriez grandir. Tous les jours, je suis herbe. Vassil Stous, 1975. Cela est bon que je ne craigne pas la mort. Traduite par Ella Yevtushenko. Ce poète et romancier fut l'un des représentants les plus actifs du mouvement dissident ukrainien. Emprisonné à plusieurs reprises, il meurt dans le camp de Perm 36 où sont emprisonnées les personnes reconnues coupables de crimes d'État particulièrement dangereux. Cela est bon que je ne craigne pas la mort, ni de ma croix trop lourde ne me plaigne, que devant vous, mes juges, je ne plie dans la menace des verstes inconnus, que j'ai vécu, aimé, sans me souiller d'ordures, de haine, d'imprécation, ni même de repentir. Vers toi, mon peuple, je reviendrai encore. Quand dans la mort j'offrirai à la vie mon visage émacié et patient. Devant toi, comme un fils, je m'inclinerai à terre. Mon regard franc dans tes yeux francs poserai et m'unirai avec toi. Avec toi, mon pays, dans la mort. Léonid Kisseliov, traduit par Ella Yevtushenko. Debout au bord d'un précipice, courbé par la tristesse, soudain je réalise le monde entier n'est qu'une chanson. En langue ukrainienne.
2: Tetiana, merci de venir nous rejoindre. Tetiana est parfaitement francophone, donc cette fois, nous n'aurons pas de traduction. Donc, Tetiana, dont je disais tout à l'heure que, outre ses vraiment compétences en littérature, elle connaît effectivement tous les textes qui ont été lus et son travail donc aux médias.
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0: La paix, transposition moderne de Jean Villard, d'après Aristophane.
1: Décembre 1961. Le Théâtre National Populaire, dirigé par Jean Villard, présente La paix, une transposition moderne de La paix d'Aristophane, pièce composée au 5e siècle avant Jésus-Christ, à l'apogée du monde grec, apogée où les tensions s'exacerbent et où chaque cité-État cherche à conquérir l'hégémonie par les armes, affaiblissant sans cesse les économies locales par de lourds tributs à payer à la cité la plus puissante d'alors, celle de Sparte en l'occurrence, au moment de l'écriture de la pièce. La paix que proposaient alors les cités victorieuses ressemblant de près à des sortes de diktats ne faisant qu'attiser les haines. Jean Villard adapte lui-même le texte en veillant à adapter la causticité politique du propos aux enjeux du monde d'après-guerre. Les grands stratèges sont remplacés par les hommes politiques de notre temps. Ces grands hommes n'apparaissent qu'en filigrane dans le propos, c'est l'apanage de la comédie qui nous donne à entendre les voix du démos, du peuple.
0: Le propos en est fort simple. Un vigneron et citoyen athénien du nom de Trigé décide d'enfourcher, non pas un tigre, mais un bousier, afin de se rendre dans la demeure des dieux. Il veut demander à Zeus pourquoi il laisse les hommes s'enliser dans des conflits sans fin. Jean Villard interprète ce rôle dans la pièce et accentue la mise en abîme théâtrale déjà présente chez Aristophane en déroulant tous les rouages de cette immense machinerie qu'on appelle spectacle jusqu'à intégrer le spectateur dans le dispositif, au moins en le hélant à plusieurs reprises. C'est en cela que la pièce fait sens, car elle montre un personnage poussé par son libre arbitre qui cherche benoîtement à porter une autre voix que celle de la guerre permanente et à comprendre les rouages du monde qui l'entoure. Partant de là, Trigé découvre un monde délaissé par les dieux et confié, ou plutôt abandonné, à la vindicte de Polémos, divinité des conflits et des cataclysmes, qui s'apprête à pilonner les villes grecques. C'est cela qui est sans doute le plus mordant dans la pièce. Le monde est abandonné à sa propre sauvagerie. D'autant que Zeus a fait enfermer la paix, ainsi que Opora et Théoria qui l'accompagnent en incarnant la fécondité et le pouvoir rituel de la fête. Zeus punirait de mort quiconque les délivrerait. Et c'est ainsi que la comédie transforme les hommes en titans prométhéens. Ironiquement, ce que pilonne Polémos dans son adaptation, ce sont des produits locaux, du vin, du camembert, comme pour moquer complaisamment le chauvinisme du terroir et les querelles qu'ils peuvent engendrer.
1: Trigé, en flattant l'orgueil du dieu Hermès et en rassemblant tous les acteurs de la société alentour et en premier lieu le public de citoyens présents, va libérer la paix du bunker dans lequel elle est enfermée avec Opora et Théoria. Hermès se fait la voix de la paix pour exposer aux hommes leurs griefs en reconnaissant dans la communauté théâtrale un espoir de renouveau.
0: En cela, cette sorte de louange permanente du théâtre fait penser aux saillies des pièces d'Olivier Py, qui n'a de cesse lui aussi de chanter les pouvoirs du théâtre. Dans La paix, le théâtre peut tout, car il tisse une histoire commune, même à des siècles d'intervalle. Le coryphée, chef du chœur, endosse cette filiation, en montrant qu'à la politique politicienne de l'Athènes antique répond toujours une politique politicienne où l'on choisirait comme dirigeant le plus honnête comme cache-sexe pour voiler notre infirmité. Trigé finit par redescendre du ciel et va épouser Opora, en vue de la vendanger, comme il le dit si bien. Dans cette pièce, les répliques grasses et pudibondes, si elles sont drôles, n'en reflètent pas moins toute l'oppression masculine sur le féminin qui n'a jamais la parole. Et si la femme en est réduite à un pur fantasme, c'est évidemment un trait comique destiné à renforcer le propos dérisoire de la pièce, montrer que l'humour gras lui-même, tourné en dérision dans l'adaptation, conduit les divinités au silence, exaspérées qu'elles sont par l'humeur folichonne des hommes. Leurs blagues graveleuses et allusions grivoises en sont ainsi déséquilibrées par une pureté enclose et silencieuse. La pièce se termine par un sacrifice dénué de religiosité où l'on voit un devin se faire rosser, symbole d'un monde qui n'a plus besoin de prédictions, qui ne faisait alors qu'engendrer la peur et la défiance, car la paix commence déjà à régner. D'ailleurs, les dernières scènes sont à ce titre les plus intéressantes. On y voit successivement des marchands de faux et de jarres remercier Trigé de son raid et un marchand d'armes venir déplorer sa ruine. Un échange infructueux se profile entre Trigé et le marchand d'armes. Ce dernier veut lui vendre une cuirasse et Trigé en détourne l'usage militaire pour s'en faire une cuvette. Cette flamboyante désacralisation de l'objet est le dernier fait d'armes de Triget avant de célébrer la paix et la fécondité nuptiale dans un grand banquet. Triget.
1: Le marchand d'armes.
0: Elles sont mûres. Et file de chez moi, voleur. Elles perdent leur crin. Jette-les aux corbeaux. Je n'en veux plus. Concussionnaire.
1: Doucement, doucement. Hein. Cette cuirasse de 10 mines, tu en donnes combien?
0: Pour aller à la selle? Oh, elle m'ira fort bien.
1: Cesse de m'outrager, homme, dans mon commerce.
0: N'est-ce pas ingénieux? Comme ceci, avec 3 pierres.
1: Et comment te torcher le cul, mon angelot?
0: Par ici, par le sabord de nage.
1: De demain à la fois.
0: Je ne triche pas sur la main-d'œuvre, moi.
1: Ben, mon colon, s'il faut pour tes besoins un bidet de 10 mines...
0: Crois-tu, gredin, voleur de fonds d'État, triste adjudicataire, que je vendrais mon derrière pour rien?
1: Alors, le fric.
0: Vice de forme et malfaçon, l'engin me blesse le croupion. Emporte, je ne veux rien.
1: Au demeurant, ce qui est le plus extravagant dans cette pièce... C'est ce choix de la transposer en modifiant la teneur historique des protagonistes. Par là, Jean Villard veut donner à ce maître de la comédie grecque, qu'est Aristophane, une actualité et une épaisseur. La comédie, ce ne serait donc avant tout non pas de se moquer gentiment des défauts des hommes dans des situations abracadabrantesques, mais mesurer à l'aune de la cité comment le citoyen, aussi normal et banal soit-il, pourrait être acteur d'un profond changement, d'un profond souffle d'idéal en lieu et place des idéologies partisanes. Il n'y a pas vraiment de héros dans cette comédie, car chacun est pétri de défauts, et Triget, pas des moindres, puisqu'il est généreusement lascif et scabreux. Mais ce que raconte cette pièce et son adaptation, avec sa mise au répertoire du TNP, c'est avant tout que le théâtre reflète non pas la grandeur de l'être humain dans ses précieux interstices, mais comment le théâtre reflète le peuple et son bon sens salvateur que d'aucuns nommeraient populisme.

0: Frigé.
1: Hermès, au spectateur.
2: Quant à vous, citoyens, vous, pour qui je cours ce grand danger, point ne péter, ni ne chier d'ici 3 jours. Si mon engin flairait vos crottes du haut du ciel, il jetterait sa charge pour venir paître vos trésors.
1: Au bousier, musique est presque chantée.
2: Pégase, prends ton vol, vrombis joyeusement, brinquetolant ton frein, l'œil radieux, Pégase, prends ton vol. Que fais-tu? Que fais-tu? Ne baisse pas la tête, Pégase, prends ton vol. Pégase, prends ton vol. Le vin de l'allégresse fermente cette nuit dans les veines de Dieu. Mon sein est inquiet, l'altitude l'oppresse, et les vents alizés m'ont mis la lèvre en feu. Pégase, prends ton vol. Hé, l'homme, que fais-tu? Oui, toi, en bas, près des... Veux-tu te retenir? Veux-tu arrêter ça? Veux-tu ma mort? Enfouis-moi ton ordure, et vite, hein, plante dessus du romarin. Ah, comme j'ai peur. Cette fois, je ne plaisante plus. Machin, attention, soutiens bien mon engin, car je sens tournoyer en mes veines profondes quelque ouragan impétueux. Machin, je t'en prie, prends garde.
1: Musique seule.
2: Mais me voici proche des dieux, et voici justement l'autel de Jupiter.
1: L'escarbot s'est arrêté.
2: Qui est portier chez Zeus? C'est Hermès.
1: Il frappe.

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1: Lorsque Jean Villard monte La paix d'Aristophane en décembre 1961, dans sa propre adaptation, il a nécessairement en tête la mise en scène que Charles Dullin en avait faite fin 1932 au Théâtre de l'Atelier à Paris. C'est en effet dans cette institution que le jeune Villard approfondissait alors sa vocation d'homme de théâtre, comme second régisseur et bientôt comme comédien. Ces archives contiennent d'ailleurs une compilation de critiques de presse parues lors de la création de 1932, soigneusement dactylographiée et transmise à Jean Villard par sa collaboratrice Sonia de Beauvais. Comme celle-ci l'indique au détour d'une annotation portée en marge d'un des articles, la création de cette pièce aux accents pacifistes eut lieu quelques jours seulement avant l'accession au pouvoir d'Adolf Hitler en Allemagne. En mettant la paix au programme du TNP pour la saison 1961-1962, Jean Villard ne cache pas ses arrière-pensées politiques. « Notre siècle dit civilisé, écrit-il dans la feuille de salle du spectacle, peut difficilement se moquer des sentiments belliqueux qui animaient le monde grec. En 50 ans, que de guerres mondiales et de révolutions locales. Et depuis la fin de notre guerre, celle de 1939-1945, que de combats pudiquement appelés soulèvements ou conflits. Oui, nous avons plus que jamais besoin de voir la paix sortir de sa caverne. » Fin de citation. Notons au passage que dans la pièce, le rôle de Trigée, ce citoyen d'Athènes, las des guerres et des discordes, qui décide d'intervenir auprès des dieux en montant au ciel sur un bousier volant, est interprété par Jean Villard lui-même, dont on oublie trop souvent peut-être la carrière de comédien. Une amusante photographie de Villard juché sur son bousier agrémente d'ailleurs l'édition de la pièce dans la collection du TNP. L'allusion à peine voilée de Villard à la guerre d'Algérie est pleinement assumée l'année suivante par un autre metteur en scène appelé à un brillant avenir, Antoine Vitez. Ce dernier, sans doute inspiré par l'exemple de Villard, met en scène une nouvelle version de La paix en mai 1962 au Théâtre Quotidien de Marseille, alors dirigé par un tout jeune directeur, Michel Fontaine. Le programme du spectacle de Vitez figure également dans les archives de Jean Villard, qui fut invité à la création. Enfin, 3 ans plus tard, l'agence théâtrale Dilia, qui représente la SACD à Prague, fait savoir à Jean Villard qu'un théâtre tchèque souhaite obtenir le droit de traduction et de représentation de son adaptation de La paix en Tchécoslovaquie. Nous sommes en novembre 1965, moins de 3 ans avant le printemps de Prague.
2: Trigée.
3: Hermès.
4: Hermès ! Hermès !
5: Pouah, ça sent l'homme.
0: Il ouvre, désignant la bête.
5: Qu'est-ce que c'est que cette horreur-là ?
4: Un hippo-bousier.
5: Canaille culottée, salopard impudent, canaille, recanaille, archi-canaille. Comment es-tu parvenu jusqu'ici ? Canaille des canailles, le plus canaille. Ton nom ?
4: Archi-canaille.
5: Lieu de naissance ?
4: Saint-Canaille, le désert.
5: Ton père ?
4: Mon père ? Étienne Canaillette.
5: Tu dis ton vrai nom, oui ?
4: Trigée, laboureur des plateaux. Ma mère est de Suresnes, mon père est d'Avignon. Ni boursier, ni rentier.
5: Tu es venu pourquoi ?
4: T'apporter des cadeaux.
5: Oh, le mignon, mignon, l'adorable !
4: Allez, appelle Zeus.
5: Ah, parti.
0: Il mange.
5: Déménagé, hier.
4: Où ça ?
5: Au fond du galaxie, à l'infini des cieux.
4: Et toi, tu es resté ici, pourquoi ?
5: Comme garde-meuble, garde-cadeau, garde-icône, portier, gardien de nuit, gardien de jour.
4: Les dieux ont déménagé, mais pourquoi ?
5: De colère contre les hommes. À leur place, ils ont installé Polémos. Polémos, la bataille, Polémos, belliciste, Polémos, la guerre, avec le droit de faire de vous ce qu'il voudra. Ils ont assez de vous voir batailler, assez de vos supplications, assez de vos conférences internationales au sommet ou ailleurs.
4: Mais pourquoi ?
5: Parce que vous préférez la guerre. Parce qu'ils n'ont cessé de vous offrir, mais en vain, des occasions de paix. Les uns, s'ils obtenaient un petit avantage, de gueuler aussitôt, plus qu'un quart d'heure, on les aura. Et les autres, on vous a compris. Et des pétards par-ci, des pétards par-là, et titita, et tatati.
4: C'est bien là le style de chez nous.
5: Va donc, jamais la paix ne reviendra parmi vous. Polémos, la bataille, l'a jetée au fond de la terre. Voilà la dalle. Et regarde bien, des tombereaux de ciment, évidemment armés, la recouvrent. Un bunker à toute épreuve. Pour la revoir, ceinture.
4: La suite ?
5: La suite ? Eh bien, un Polémos a ramené hier soir un engin de taille colossale, oh, une tuyère.
4: Pour quoi faire?
5: Pour broyer les cités.
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6: Nous remercions chaleureusement Marie-Madeleine Mervanroux, Jacques Téfani, Jean-Pierre Mouler, Adrien Blancard, ainsi que Marie-Pierre Catineau, dont vous pouvez retrouver les entretiens en intégralité sur notre site Radio Radio Toulouse à l'onglet Avignon.
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De tout temps, le théâtre a cherché à se transformer. C'est ce qu'on appelle les crises. 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

théâtre n'est pas la démonstration analytique de notre condition. Il est le chant dithyrambique de nos désirs profonds ou de nos railleries. 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

Dr. Seuss.

0: C'est les 69 Police qui vient au théâtre. À bientôt. Ça doit les agiter assez bien. Il n'y a pas beaucoup de flics freaking comme les 69 Police autour d'ici. On regarde les chaussures italiennes et le pot de verre. Et on doit se démonter.
1: On fait mon technicolor de Warner Brothers.
0: Mais qu'on nous sente à un moment, ça se découvre à sa place. C'est les 69 Police.
1: Et ça va.

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1: Bonjour, on est le collectif mensuel, on vient de Liège en Belgique avec une adaptation de Zai Zai Zai Zai, la bande dessinée célèbre de Fab Caro. On l'a appelée Zai Zai. Et donc nous, on trahit un peu la BD parce qu'on a tourné tout un roman photo avec des tronches pas possibles, il faut vraiment voir ce roman photo. Et au plateau, on diffuse le roman photo, on fait la musique, on fait le bruitage et on fait les dialogues en direct. C'est vraiment à péter de rire. Et une autre chose qu'on a faite qui n'est pas dans la BD, c'est qu'on a réécrit énormément. On prend toutes les planches de la bande dessinée, on les réadapte avec ce roman photo, mais en plus de ça, on a écrit beaucoup parce qu'on aime bien, nous, utiliser l'humour pour le politiser, pour raconter, pour dénoncer des choses qui ne tournent pas rond selon nous. Et donc là, tout ça, on l'a écrit avec Nicolas Ancion, notre auteur, avec qui on travaille depuis des années et des années, qui est à côté de moi et qui va peut-être avoir des choses à dire par rapport à tout ça.
2: Bah, tu as déjà dit presque tout. Moi, ce que j'ai envie de dire simplement, c'est que c'est un spectacle où on passe un très très bon moment, je pense. Enfin, la salle, c'est un spectacle qui est porté par la salle en grande partie. Ce qui change très fort de la bande dessinée, qui est quelque chose qu'on découvre tout seul à la maison et où on rit tout seul en lisant Fab Caro et on a l'impression d'être seul au monde face à l'humour absurde de Fab Caro. Le fait de le voir ensemble dans une salle, c'est une autre énergie. C'est quelque chose de formidable. Et si le Festival d'Avignon ne sert pas à ça, à partager des spectacles ensemble, à quoi est-ce que ça sert? Donc moi, j'invite tout le monde à venir, évidemment. C'est à la Syrie, à 17h30 tous les jours du 4 au 25 juillet. Et on fait le relâche le mercredi. Voilà, venez nombreux.
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4: Bonjour à tous et à toutes. Je m'appelle Anatole Edouard Nicolo. Je suis l'auteur du roman « À l'ombre des choses » publié aux éditions Kalman-Lévy et lauréat du prix du roman envoyé par la Poste en 2024. Je serai sur scène cette année puisque j'adapte mon roman au théâtre de la Scala à Avignon. C'est un seul en scène, intimiste, sincère et authentique. Et dans cette pièce, je pose cette question. Comment trouve-t-on sa place dans cette société et dans la famille quand depuis tout petit, on a le sentiment d'être dans l'ombre. Voilà, merci pour votre écoute et on se retrouve tous les jours à 11h45 au théâtre de la Scala, sauf le lundi. Très bonne journée à vous.
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5: Moi, je voudrais vous parler d'une pédagogie du conflit. C'est un duo d'acrobates plutôt virtuoses puisque ce sont deux acrobates qui ont fait une grande école nationale des arts du cirque et qui se retrouvent pour vous apprendre à jouer à la bagarre. Alors évidemment, ça, c'est une excuse pour vous raconter et se questionner c'est quoi être humain aujourd'hui ? C'est quoi notre lien à l'animal, notre lien à la nature, mais surtout notre lien à l'autre. Et c'est ça qu'ils vont le faire en mélangeant le jiu-jitsu brésilien et le tango. Et tout ça, on traverse plein d'émotions assez fortes, mais surtout le rire, parce qu'au fond, derrière ce sujet très sérieux, il y a quelque chose de très burlesque, même, moi, je dirais, très loufoque. Et on finit par se demander, finalement, est-ce qu'on arriverait à comme eux, se mélanger, où on ne sait jamais trop s'ils se font des câlins, s'ils ne savent pas très bien le faire, ou s'ils veulent vraiment se battre, ou si finalement ils essayent juste de rentrer en relation avec d'abord ce qu'ils sont, c'est-à-dire une tête, deux bras, deux jambes et un buste. Et tout ça, ce qui est drôle, c'est qu'avec le jiu-jitsu brésilien, finalement, ça se mélange et on ne sait plus très bien qui est à quoi, quoi est à qui. Et ça, c'est assez surprenant. Tout ça, évidemment, avec beaucoup de virtuosité et de musique, puisque c'est de la danse d'abord, c'est de la danse acrobatique et c'est de la danse. Et la musique, elle est très prenante aussi et elle apporte aussi toujours beaucoup de messages. C'est à la Syrie, à 15h50, les jours impairs, donc le 5, le 7, le 9, etc. Juste au 19, la dernière, c'est le 19. Venez nombreuses et surtout à tous les âges, parce que ça parle à tous les âges.
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6: Bonjour, nous sommes la compagnie Le Doute est permis. Nous sommes basés à Lyon, je suis Claire Poudreroux et je suis accompagnée de Marie Philippi qui fait la mise en scène de ce spectacle qui s'appelle Poursuite, qui parle d'une femme qui part marcher seule 6 jours et 6 nuits pour voir si elle en est capable. Ça parle de nos peurs, ça parle des injonctions à une certaine forme de réussite, à comment on trouve son chemin parmi tous ces obstacles familiaux, sociaux, toutes ces injonctions. Et c'est un seul en scène qui parle d'accomplissement.
7: Peut-être, Marie, je ne sais pas si tu veux compléter. Oui, et puis c'est un spectacle qu'on suit comme une forme de journal.
3: où cette comédienne est seule en scène et nous raconte chaque jour, chaque nuit qu'elle passe et tout ce qu'elle traverse dans ce voyage qu'elle mène devant le public en direct avec nous. Voilà, ça joue les jours pairs à la Syrie à 18h05 et ça dure 50 minutes.
6: Et c'est drôle.
3: Et venez. Émouvant.
6: Oui.
3: On vous attend.
6: Bisous.
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7: Je suis Arnaud Encart, je suis metteur en scène d'une compagnie qui s'appelle Théâtre du Prisme, que je dirige depuis 25 ans, et qui est basée dans les Hauts-de-France. Et je présente au Festival d'Avignon un spectacle qui s'appelle Le Songe d'une nuit d'été, à la Syrie, à 20h30, les jours impairs, c'est très important, sauf dans le cadre du Festival Q comme Queer, où là on sera à 19h30. Le Songe d'une nuit d'été, c'est pas la peine de le présenter parce qu'il y a beaucoup de gens qui le connaissent. C'est une espèce de Shakespeare. Mais nous, ce qu'on a fait, c'est qu'on a fait retraduire la pièce. Et on en a fait une adaptation moderne. C'est-à-dire qu'à l'époque de Shakespeare, c'était des hommes qui jouaient les pièces de théâtre. Les femmes étaient interdites sur le plateau. Et donc, on essaie de retourner un petit peu la situation. Et donc, il y a des femmes qui vont jouer des hommes. Et des hommes qui vont jouer aussi des femmes. Et aussi, enfin voilà, toute cette... fluidité de genre qu'on expérimente aujourd'hui au XXIe siècle, qui sera présente sur le plateau, mais qui finalement était tout à fait présente à la période élisabéthaine. Alors de quoi il s'agit ? Il s'agit d'une pièce sur le rêve, et une pièce sur l'amour, et une pièce sur le désir. C'est l'histoire de jeunes gens qui ne peuvent pas vivre leur amour. Et ils vont partir pour vivre leur liberté, pour expérimenter. Ils vont partir dans une forêt, et dans cette forêt, ils vont rencontrer des dieux. Des dieux qui ont aussi des problèmes comme les humains, et des problèmes de jalousie. Et ces dieux, parce que Shakespeare fait des références aux Grecs, ces dieux ont des pouvoirs sur les êtres humains et donc dérèglent le climat. Et donc évidemment, avec ce qu'on est en train de vivre aujourd'hui, ça fait une résonance incroyable, mais ce n'est pas du tout une prémonition de Shakespeare, puisque... ce qui m'a beaucoup plu dans cette pièce, c'est que les dérèglements amoureux créent des dérèglements climatiques. Des dérèglements relationnels avaient des conséquences, on va dire, sur la Terre. Et dans cette forêt hantée par ces dieux, et ces amoureux vont se retrouver et vivre une nuit ou un cauchemar, un rêve, où ils vont expérimenter une partie d'eux-mêmes inconnue. Voilà. À la fin, ça se joue à 20h30, les jours impairs, et ce qui est formidable, et on a besoin du public, c'est que le public est invité à venir sur le plateau à la fin, parce que le Songe d'une nuit d'été, c'est aussi une fête de mariage, et c'est à la Syrie.
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9: Bonjour, c'est la Serpetti, voilà, je présente Les couleurs du vivant, qui est un spectacle d'après les textes de Georges Sand sur la nature. Donc c'est plus qu'un spectacle, c'est une expérimentation. Le spectateur est invité à créer par lui-même en toute liberté, puisque ce qu'il faut savoir, c'est que Georges Sand a écrit des textes sur la nature et très peu de gens la connaissent. Et la forêt de Fontainebleau est la première forêt qui a été protégée au monde par l'État grâce à Georges Sand. Parce que ce qu'il faut savoir, c'est qu'il y a 150 ans, des gens ont maltraité la planète. Donc, c'est un spectacle qui invite les personnes à venir créer ensemble, en même temps que vous allez entendre les sensations, les textes Georges Sand sur la nature, vous allez vous imprégner de qui vous êtes et du rapport à la nature. Et ça joue à la Syrie à 11h. Donc vous êtes invités à venir partager cette expérience avec nous. Donc la relâche, c'est tous les mercredis et on a une relâche supplémentaire le 5. Donc il y a aussi la présence d'une chanteuse qui représente la puissance même vibratoire de la nature, puisqu'on essaye de sortir dans ce spectacle de tout ce qui est intellectuel pour venir s'imprégner de qui on est.
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10: Bonjour, je vous présente le spectacle Les Beaux Draps. C'est un spectacle que je joue, c'est un seul en scène. Est-ce qu'on est dans de beaux draps ? Oui, un peu, hein. Mais là, c'est vraiment des beaux draps. Donc, c'est un clown qui est dans de beaux draps. Et à l'intérieur, elle découvre son corps. Dans les draps, il s'y passe beaucoup de choses. On est à l'hôpital. On a nos premiers désirs. On y meurt aussi. On a nos premiers émois aussi. Donc, les beaux draps, c'est un clown qui traverse toutes les étapes du corps féminin dans un solo drôle, mais pas que, touchant, poétique, contemplatif. Il y a un travail qui me tient beaucoup à cœur, c'est l'esthétique du spectacle, parce que vous allez voir, il y a trois couleurs, blanc, noir et rouge. C'est d'une simplicité, mais ça raconte beaucoup. C'est symbolique, c'est poétique, c'est métaphorique. Chacun peut avoir un goût, une interprétation pour ce spectacle. Donc c'est pour tout public à partir de 8 ans. Ça se joue à la Syrie du 4 au 25 juillet et c'est à 16h30. Relâche les mercredis.
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11: Le complexe des homards est un spectacle sur l'adolescence et plus précisément sur l'image de soi. À l'adolescence, c'est la découverte de son corps qui mue et qui change. Et c'est un spectacle avec trois personnes sur scène, un pêcheur de homards qui a pêché deux spécimens qu'on va pouvoir observer, grandir et cheminer jusqu'à qu'ils trouvent leur carapace. Ce sont des danseurs qui viennent de la danse hip-hop, donc c'est un mélange de danse contemporaine et de danse hip-hop. Et je me suis appuyée sur la métaphore de Françoise Dolto qui compare en fait la période de mutation de l'adolescence en fait à la période de la mue du homard. Le homard, quand il grandit, il a un exosquelette et il explose sa carapace et donc son corps est tout mou et vulnérable à toute attaque. Donc elle compare vraiment cette grande période de vulnérabilité à la période de l'adolescence. C'est pour ça que ça m'a donné une belle métaphore pour parler de ce moment en fait charnière de notre vie et de cette évolution avec tout le corps qui mue. Donc on vous invite vraiment à venir le découvrir en famille. C'est autant un spectacle pour les enfants, pour les adolescents que pour les adultes. Donc on vous invite à le voir ensemble. C'est un sujet qui nous concerne tous puisque c'est aussi l'image de soi, mais sur les réseaux sociaux. Donc on vous attend à la Syrie, les jours pairs à 16h.
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12: Bonjour, je m'appelle Taya Skorokodova et je dirige la compagnie OCO. Et la compagnie OCO, elle est basée en Normandie, au Havre. Et sur le festival, on présente le spectacle Jeu de corps. Le spectacle Jeu de corps, on l'a créé en décembre 2021. C'est un spectacle familial, c'est un spectacle chorégraphique. Donc, vous allez découvrir deux danseuses. L'histoire, si on peut appeler ça une histoire, ce sont deux femmes qui se voient pour la première fois et qui ne parlent pas la même langue, et qui n'arrivent pas à communiquer. Et la seule façon pour communiquer, c'est le corps, la danse. Et donc elles vont communiquer par la danse. Elles vont danser ensemble, et elles vont partager leur culture. Donc vous allez entendre des chants, vous allez entendre de la musique, de deux cultures. Alors pour créer ce spectacle, on s'est inspiré de nous. Moi je suis d'origine russe et Flore Koury qui danse avec moi est d'origine franco-libanaise. Et on s'est dit que la culture slave pouvait rencontrer la culture maghrébine dans les sons, les sonorités, les langues. Et donc c'est un peu un spectacle aussi personnel. Et c'est vrai que dans le travail de la compagnie OCO, je m'inspire beaucoup de la rencontre des cultures et je travaille sur le fait de briser les frontières parce que c'est quelque chose que je trouve essentiel aujourd'hui d'aller vers l'autre et de ne pas mettre de frontières entre nous, peu importe la langue qu'on parle, peu importe voilà, comment on arrive à communiquer avec l'autre. Pour moi c'est très important. Et Jeu de corps joue à la Syrie. On joue à 13h10 les jours impairs, mais on joue sur tout le festival du 5 au 25 juillet.
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13: Marinette Doseville, chorégraphe du spectacle Étude pour chevalière duo. C'est un duo danse-musique où je danse au plateau aux côtés de Fanny Lasfargue, une bassiste merveilleuse et très belle rencontre artistique. Et c'est une pièce féministe qui travaille notamment sur la notion de la persistance du geste pour raconter la nécessaire persistance de la lutte. Une lutte qui n'est pas seulement de temps en temps dans un round sur un ring, mais une lutte en CDI dans la durée. Et donc, c'est des chevalières qu'on voit en étude, au travail. On ne sait pas si c'est avant, pendant, après le combat, mais elles s'exercent à leur combativité. Et ça joue à la...

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1: Bonjour, bonjour à toutes et à tous. On est là pour vous parler du spectacle Deux pas vers les étoiles qui va jouer à la Syrie à 13h40. Alors, Deux pas vers les étoiles, c'est un spectacle qui nous tient tout particulièrement à cœur puisque c'est une écriture québécoise d'un auteur contemporain qui s'appelle Jean-Roch Gaudreau qui a eu le prix du gouverneur du Canada pour cette écriture. C'est un texte qu'on trouve rythmé, intelligent et qui parle autant aux adultes qu'aux enfants. C'est l'histoire de deux jeunes enfants qui décident de fuir, de vivre leur rêve, de partir à l'aventure pour mieux pouvoir se retrouver leur identité propre. Je vais passer la parole aux deux interprètes de cette magnifique histoire. On commence peut-être par Manon Lheureux.
2: Bonjour, alors donc moi je joue Cornelia, c'est une petite fille qui rêve de faire de la télévision. Elle se pose plein de questions, des questions qu'on se pose quand on a 8-10 ans. Comment les parents nous imaginent, qu'est-ce qu'on fera quand on sera grand? Ça parle des rêves, ça parle de l'amour, de pas vers les étoiles. C'est vraiment un super beau texte. On danse aussi dedans et j'adore jouer ce spectacle. Je passe maintenant la parole à Junior qui est interprété par Enzo Beaujon.
3: Bonjour à tous, effectivement je joue Junior. Donc Junior c'est un petit garçon qui a raté son contrôle de maths. Il a tellement peur de se faire gronder par son papa qu'il décide de partir réaliser son rêve. Et son rêve c'est de devenir astronaute. Donc il va partir pour la NASA, sauf qu'il se fait surprendre par Cornelia qui n'attendait pas là.
2: Et oui, je viens avec lui.
3: Et donc ils partent ensemble pour cette folle aventure à rêver tous ensemble. Voilà, c'est Deux pas vers les étoiles à la Syrie à 13h40.
1: Et peut-être un mot de la fin, peut-être dire que ce texte, en tout cas, nous a paru vraiment important dans le sens où aujourd'hui, peut-être laisser une place au rêve des enfants paraît vraiment essentiel, surtout dans le monde actuel. Voilà. Merci beaucoup à toutes et à tous et on espère vous retrouver à la Syrie à 13h40 pour Deux pas vers les étoiles.
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5: Bonjour, je suis Arnaud Encart, metteur en scène de la compagnie de théâtre du Prisme. Je présente une pièce au 11. Qui s'appelle Blackout Song. C'est une première création française d'un auteur qui s'appelle Joe White, un auteur anglo-saxon. J'ai été beaucoup reconnu pour faire connaître en France des premières créations françaises de textes anglo-saxons. J'ai fait connaître Duncan Macmillan, Alice Birch, plein d'autres, même Denise Kelly. Et je monte cette pièce parce que c'est une histoire d'amour qui parle d'addiction et de dépendance. Et ça m'a beaucoup intéressé de voir une pièce qui est une pièce de mémoire où deux personnes vont expérimenter, on va dire, un manque fondamental qui est lié à l'amour. Et j'ai voulu monter cette pièce parce que c'est une pièce que je dédie à ces deux acteurs que je trouve formidables, qui sont Fabrice Gaillard et Caroline Mounier, et qui commence, on va dire, dans une réunion d'alcooliques anonymes. Et à partir de là, elle va essayer de se souvenir, de reconstituer sa mémoire. Et cette mémoire est amoureuse, même si elle est alcoolique. Et c'est une pièce très touchante, très drôle aussi, parce qu'il y a des délires. Et ça raconte un trou, un manque fondamental. Et je pense que c'est une pièce qui peut toucher beaucoup, beaucoup, beaucoup de gens, parce qu'on vit dans un monde d'addiction et on vit dans un monde où le manque d'une chose essentielle nous habite. 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
1: Au Festival d'Avignon, venez découvrir Momo Petit Prince des Bleuets, tous les jours à 11h45 à la Condition des Soies. 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

Vous êtes bien sur les 106.8 de Radio Radio. On se retrouve tous les vendredis de 19 à 20h. Welcome to the Zeto Music Show. Et on a débuté avec le morceau Fading Slow, qui est tiré du troisième album du trio hollandais formé en 2009, les deux Kiffmen, avec Henry Sulman au chant et à la guitare, des Miracle Men, des No Goods, des The Huck, et actuellement aussi des Sensational Second Cousin. Peter Cross à la basse, lui aussi, qui faisait partie des Miracle Men, des No Goods, et qui actuellement est dans The Crying, et Denis Delange à la batterie, qui lui faisait partie des Holly Biggars. Alors, leur dernier album daté de 2014, entre-temps, bien entendu, ils jouaient tous avec les groupes suscités. Et ils ont remis le couvert donc avec ce nouvel opus qui s'intitule Different Worlds. C'est sorti sur le label Soundflat, 12 morceaux de garage, rhythm and blues, toujours de très très bonne facture.

Better With You, la nouvelle sensation australienne, The Gnomes, qui nous vient de Frankston, avec ce terrible quatuor qui est composé de Jay Miller au chant et à la guitare, Ned Capp à la seconde guitare, Oli Katsianis à la basse, Ethan Robbins à la batterie. Et donc avec ce premier album qui est finalement une tuerie absolue de 12 morceaux entre British Beat, Power Pop, Garage Band, Garage Punk, pardon. Il s'intitule The Gnome, il est sorti sur Forte Music Distribution en fin d'année dernière. Vous l'aurez compris, c'est l'album de la semaine, peut-être même l'album de l'année. En tout cas, bienvenue dans l'univers des Frankston's Fab Four.

Hello Babies, c'est tiré du deuxième album du quatuor de Nashville, The Sleevins, formé en 2022 par Stephen Murphy au chant et à la guitare, ex Mighty Steph, Ellie Steele à la deuxième guitare, James Meshan à la basse et Ryan Sweeney à la batterie, ex Ship Time d'ailleurs. Alors à la base, il s'appelait Stephen and The Sleevins, d'ailleurs sur leur premier 45 tours avant de se renommer The Sleevins. En tout cas, l'album lui s'intitule National Anthem. Il est sorti sur le label Gonna Records, 12 morceaux de garage, punk, pub rock, rock and roll.

What Do I Know, c'est tiré du tout premier album du quatuor madrilène, Les Automatic Lovers, qui d'ailleurs avait sorti un premier 45 tours exceptionnel en 2025, et qui ne figure pas d'ailleurs sur l'album, et qu'on écoutera d'ailleurs en deuxième morceau. L'album, lui, s'intitule Automatic Lovers, sorti sur le label WAP, Shoo-WAP, 11 morceaux de punk rock aux guitares acérées.

If You Want Me, deuxième album du quatuor de Melbourne, The Strip, formé en 2019 par Rebecca Taylor, alias Beck Taylor, chant et guitare, à la voix puissante d'ailleurs, qui rappelle un peu celle de Jeannette Napolitano, des Concrete Blonde, ou bien même celle de Wendy Keys, des Paybacks. L'album, lui, s'intitule Life Imitates Art, sorti sur le label Beluga, 10 morceaux de High Energy Rock and Roll, avec une pochette vraiment hideuse, puisque c'est une photo du groupe qui parodie la naissance de Vénus de Botticelli. Bon, ils auraient quand même pu trouver mieux. En tout cas, on terminera par eux avec un dernier morceau exceptionnel, un petit peu long, mais qui, je pense, en vaut la peine.

Come Up, cinquième album du trio de Melbourne, formé en 2019, The Grogans. L'album, lui, s'intitule Stagger, sorti sur le label Cousin Will. 11 morceaux de garage, psyché, surf, rock, lancinant.

Auto Poet, c'est le 10e album déjà du quintet de Weiland, The Outfit, Weiland au Canada, formé par Daniel Romano au chant et à la guitare en 2009. Et donc, qui s'appelait à la base les Daniel Romano's Outfit, et qui depuis 2022, donc leur 8e album, est devenu tout simplement Outfit. Alors, pour ceux qui ne connaîtraient pas Daniel Romano, c'est 14 albums solo, donc sous son propre nom, depuis 2010. Et donc, parallèlement, il a formé ce groupe. L'album, lui, s'intitule Preservers of the Pearl. Il est sorti sur son label You've Changed. 14 morceaux de rock'n'roll, glam, country, 70s.

Putting My Foot Down, deuxième morceau dans l'émission donc des deux Kiffmen, donc tirent leur tout dernier album Different Worlds.

That's the reason. C'est tiré du deuxième 45 tours du trio de St. John's au Canada, les Cable TV. Alors, St. John's au Canada, c'est une province des Newfoundland and Labrador et c'est situé en gros sur l'île de Terre-Neuve. Ça, c'est les meilleures informations que j'ai pu finalement tirer du groupe. Donc, deux morceaux de post-punk aux mélodies power-pop et la particularité, c'est qu'ils ont sorti en cassette au lieu de sortir en 45 tours, surtout, enfin, sûrement pour une question d'économie.

Killed by Dreams, deuxième album du trio anglais les Dead Star Boys, formé par Vic Tucker au chant et à la basse, James Feist à la guitare, Ashley Jordan à la batterie. L'album, lui, s'intitule Rats, sorti sur le label DSB, 11 morceaux de punk rock, dans la lignée un peu des Vapors, des Jam, voire même des Buzzcocks.

chose promise, chose due, donc le premier 45 tours des Automatic Clovers, donc le groupe madrilène, avec ce morceau Boston Brats, donc toujours sorti chez WAP, Chou WAP, donc l'an dernier, et qui malheureusement n'est pas donc sur leur tout premier album, malgré que ce soit le même label.

Is It Real, deuxième album du duo de la Nouvelle-Orléans, les Twisted Teens. L'album, lui, s'intitule Blame the Clown, sorti sur le label Jazz Life, 12 morceaux de garage punk country lo-fi.

Allez, on a enchaîné le Final Breather des The Outfit et le Open Your Eyes de The Gnomes, donc l'album de la semaine qui nous a suivi tout au long de l'émission. Mais on va terminer avec The Strip et le morceau Go, donc tiré de leur deuxième album Life Imitates Art. Alors vous savez que la radio se délocalise à Avignon le début de juillet, donc. Et ben nous, on va passer, il me semble, des musicales et on se retrouve en tout cas à la rentrée. C'était le Zeto Music Show. Parlez-en autour de vous.

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2: Bonsoir, vous êtes sur Radio 106.8, je suis Franck Grébin et vous écoutez Spicilège Gourmand. Premier de cordée ce soir, notre ami The Bongolian, Nasser Bouzida, et son groupe de francs-tireurs pour un raid latino-hypnotique sur le groove, rafraîchissant. 2005, Oh My God, Big Boss Man.

nos bons amis de la Fun Touch en Musique Library. Cool et classe, c'est très chic. 1968, de Paris à Liverpool, Jacques Arel et Pierre Dutour.

écrit pour Nina Simone, les Animals tombaient redingue de morceaux, ont totalement transcendé Don't Let Me Be Misunderstood. Leroy Gomez, de Santa Esmeralda, a repris ses arrangements animaliers qu'il ornementait de disco, de flamenco, de salsa, pour un résultat finalement assez digeste, qui s'est tissé à la première place des charts aux États-Unis. Et perso, je ne peux m'empêcher, à l'écoute, d'avoir systématiquement les images de l'utilisation contrapuntique magique de Quentin Tarantino lors du duel épique et ultra traditionnel entre Beatrix Kiddo et Oren Ishii dans Kill Bill. 1977, Don't Let Me Be Misunderstood, Santa Esmeralda.

Marvin Holmes est un guitariste d'Oakland en Californie. Il pond ici un rolling funk typique de la Bay Area de San Francisco, avec un métronome, Gaylord Birch, à la batterie. Le petit Marvin se régale avec son crin-crin et les cuivres à la James Brown épicent la sauce de la belle ouvrage. 1973, Find Yourself, Marvin Holmes.

Contrairement à la légende, Rare Earth n'est pas le premier groupe blanc à avoir signé chez Motown. Mais ses devanciers, The Rustics, The Dalton Boys et The Underdogs, n'ont jamais rencontré le succès. Rare Earth a lui cartonné avec cette reprise live des Temptations. 1969, Get Ready, Rare Earth.

L'anecdote est croustillante et je ne puis me retenir de vous la narrer. The Black Hammer est un groupe new-yorkais dont le van est tombé en rideau en se rendant au studio. Résultat des courses, ils étaient tellement à la bourre qu'il ne restait qu'une demi-heure pour enregistrer le morceau. Non mais quand on entend le truc, on aurait dû leur laisser que 10 minutes. C'est sublime. 1968, Funky Thing, Larry Ellis and the Black Hammer.

Alors, oui, Peter Thomas est allemand. Oui, Peter Thomas est un incroyablement prolifique auteur de musique de film. Oui, Peter Thomas a composé la fameuse musique du feuilleton Raoul Patrouille. Certes, et cela le rend bougrement sympathique, il a beaucoup œuvré pour ses impayables musiques de films érotiques. Mais c'est lui qui a mis Donna Summer au chant. Et c'est lui qui a composé la musique de The Big Boss avec Bruce Lee. Enfin, pas la musique, hein. 1971, Big Boss, Peter Thomas Zund Orchestra.

Bon, là, c'est le vrai Big Boss, alors on moufte pas. D'autant que le morceau est des plus connus et conséquemment le plus grand hit du maître. 1965, I Got You, I Feel Good, James Brown and the Famous Flames.

Earthworm Excursion est un groupe de Los Angeles, surnommé Terrible Free, on se demande bien pourquoi. C'est un groove mellow-mood tranquille qui sonne très watts. On confine au soul jazz, dû au label Bzaz, dont le slogan était « Put a little Bzaz in your jazz ». Moi je veux bien mettre plein du Bzaz si le jazz doit sonner comme ça. 1969, Funkitus, Worm Excursion.

Skull Snaps est un groupe new-yorkais formé par deux ressortissants du très proche Maryland. Leur premier et seul album éponyme présente une sublime pochette, assez saugrenue pour le genre, composée de squelettes et de crânes. Ce qui renforce dans son statut d'être, musicalement, l'un des plus légendaires albums de funk des années 70. 1973, Trespassing, Skull Snaps.

Arish Ahmad Khan, le roi Khan. On parlait d'éponyme, éponyme toi-même. Le morceau qui vient porte le nom de l'album, et de toute façon, les productions King Khan sont forgées du même métal. Alchimie brûlante extraite des ténèbres infernales de son âme, exhalaison méphitique, damnation sans retour que l'on appelle de tous ses voeux. 2001, Three Hairs on Your Mind, King Khan in His Shrines.

Vous écoutez Radio 106.8, c'était Franck Drebin dans Spicilège Gourmand. Carrie Lloyd était catcheur professionnel et son nom de ring était Rufus R. Freight Train. Ceci pour vous expliquer d'une part que tous les chemins mènent au groupe, et d'autre part qu'avec un peu plus de sobriété, il aurait parfilé à son groupe un nom à coucher dehors. Pourtant, le cuistre nous sert un petit fin tout en minauderie. C'est façon pudeur. Des manières de bonne femme, quoi. Sous prétexte que dans sa carrière, il a pris des jetons. Je préfère me taire. Des bisous les petits gars. 1976, Boogeyman, Rufus R. Jones and his Freight Train Fan Band.

0: Mesdames, Messieurs, bonsoir. 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

0: C'est les 69 Police qui vient au théâtre. À bientôt. Ça doit les agiter assez bien. Il n'y a pas beaucoup de flics freaking comme les 69 Police autour d'ici. On regarde les chaussures italiennes et le poudre vert. Bien droit se demander.
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1: L'agenda de Radio Radio Plus vous recommande le concert de Geneviève Laurenceau, Ophélie Gaillard et François Chaplin à l'Auditorium Saint-Pierre des Cuisines le mardi 7 juillet à 21h dans le cadre du Festival de Toulouse, festival qui se déroule cette année du 30 juin au 11 juillet. Et cette soirée du 7 juillet est placée sous le signe de Barry Lyndon, film de Stanley Kubrick, qui sera le point de départ pour un voyage au cœur de la musique romantique. Dans Barry Lyndon, Kubrick utilise en effet les musiques de Schubert et Handel parmi les plus célèbres que l'on entend dans la bande originale de ce film. Geneviève Laurenceau est violoniste, Ophélie Gaillard violoncelliste et François Chaplin pianiste. Je vous propose de nous attarder plus particulièrement sur Geneviève Laurenceau, qui a été durant plusieurs années sous la direction de Tougan Sokiev, premier violon solo de l'Orchestre National du Capitole de Toulouse. Je vous propose de l'entendre ici, interprété de Camille Saint-Saëns, extrait de son disque consacré à ce compositeur, La Fantaisie pour violon et harpe, composée en 1907 en Italie. La Fantaisie pour violon et harpe est dédiée aux sœurs Marianne et Clara Hessler et elle est créée par les dédicataires à Londres. Le musicologue Jean-Alexandre Ménétrier note que cette page est charmante. On y trouve un des rares exemples de l'influence debussiste sur Saint-Saëns. La Fantaisie est en La majeur. Elle est constituée de quatre sections contrastées et colorées, une première partie en forme d'improvisation, avec des arpèges et des accords brisés à la harpe, une deuxième partie lyrique qui suscite la virtuosité du violon, traitée comme dans un concerto, une troisième partie qui est dansante, et une partie finale qui retrouve la douceur du début. C'est l'opus 124 du compositeur, et pour le musicologue Jean Gallois, cette fantaisie est un petit chef-d'œuvre d'élégance, pureté du chant des instruments, clarté souveraine du développement, écriture limpide dans l'esprit d'un concerto. Saint-Saëns écrit là une œuvre délicieuse, raffinée, mais sans préciosité. Fin de citation. Voici cette fantaisie opus 124 de Saint-Saëns par la harpiste Pauline Haas et la violoniste Geneviève Laurenceau.

0: Nous écoutions la fantaisie pour violon et harpe, opus 124 de Camille Saint-Saëns, une œuvre composée en 1907 et enregistrée en 2021 par Geneviève Laurenceau, au violon et à la harpe Pauline Haas. Geneviève Laurenceau a, durant plusieurs années, été sous la direction de Tougan Sokiev, premier violon solo de l'Orchestre national du Capitole de Toulouse. Elle se produira dans le cadre du Festival de Toulouse, le mardi 7 juillet à 21h à l'Auditorium Saint-Pierre-des-Cuisines avec la violoncelliste Ophélie Gaillard et le pianiste François Chaplin pour un concert dont le point de départ est le film de Kubrick, Barry Lyndon, un film pour lequel le réalisateur a choisi notamment les musiques célèbres de Schubert et de Handel. Le Festival de Toulouse se déroule cette année du 30 juin au 11 juillet.
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